Nous écoutions le premier mouvement du concerto en ré mineur, BWV 1052, de Jean-Sébastien Bach, sous les doigts de Wanda Landowska, légende du clavier de la première moitié du XXe siècle jusqu'à sa mort en 1959. Elle était ici accompagnée d'un orchestre de chambre que dirigeait le chef Eugène Bigot. Un enregistrement de décembre 1938, quelques mois avant le déclenchement de la Seconde Guerre mondiale, qui devait mettre un terme à la vie qu'elle s'était construite à Saint-Leu-la-Forêt en région parisienne, son havre, où certains enregistrements furent parfois réalisés et qui était un lieu de passage pour nombre d'artistes et d'intellectuels de l'entre-deux-guerres. Nous vous proposons de poursuivre cette émission avec un clavecin d'une toute autre qualité dans un enregistrement d'un niveau tout à fait exceptionnel, tout comme l'est l'interprétation du musicien, ici Christophe Rousset. Il touche ici d'un clavecin historique, un instrument de 1632 de Johannes Rückers, conservé au musée d'art et d'histoire de Neuchâtel en Suisse, pourvu en 1745 d'un second clavier, comme cela se faisait à l'époque, il est dans son état actuel un instrument tout à fait merveilleux pour la musique de Jean-Sébastien Bach. La suite dite deuxième suite anglaise, en La mineur, BWV 807, qui introduit le double CD édité en 2003 par le label Ambroisie, sonne ainsi comme un coup de tonnerre dans l'édition discographique de la musique pour clavier du cantor de Leipzig.

Vous êtes sur Accent 4, l'instant classique, et nous écoutions dans son intégralité la suite en la mineur, BWV 807, la seconde des suites dites anglaises de Johann Sebastian Bach, sous les doigts inspirés de Christophe Rousset, qui jouait ici d'un clavecin historique, le Ruckers de 1632, conservé au Musée d'Art et d'Histoire de Neuchâtel. Un enregistrement de février 2003, magnifié par le travail de prise de son et de montage de l'équipe de Nicolas Bartholomé pour le label Ambroisie. Après cette interprétation pour le moins décoiffante, reprenons notre souffle avec une interprétation douce et intime, ainsi que le permet le clavicorde, à l'évidence moins pyrotechnique que le clavecin, mais plus adapté à un contexte domestique. Cela oblige l'auditeur à tendre l'oreille et à aller au devant de la musique. Petit aperçu avec l'allegro final du BWV 998, par Benjamin Stenz sur un clavicorde de 2010 du facteur Joris Podvlig.

C'était l'Allegro final du prélude Fugue et Allegro en mi bémol majeur BWV 998 sous les doigts de Benjamin Stenz au clavicorde, un instrument de 2010 du facteur Joris Potvlieg. Après cette parenthèse feutrée, retrouvons un instrument plus extraverti que le clavicorde, mais assez inattendu dans une émission sur les claviers anciens. Nous voulons parler de la vielle à roue. Plus proche fondamentalement des cordes à archer que des cordes pincées ou frappées telles que dans les clavecins et les pianos, il n'en demeure pas moins que le jeu au clavier peut y être très virtuose. D'ailleurs, la frontière entre les instruments est souvent mouvante chez Jean-Sébastien Bach. Pour s'en donner une idée, voici la partita numéro 3 en mi majeur, BWV 1006, initialement pour violon, mais de cette œuvre subsiste également une version destinée à un instrument à clavier, un clavecin luth probablement. Une version qui se prête à une interprétation au luth, tout autant qu'au clavicorde entendu à l'instant, et pourquoi pas à la vielle. Si cet instrument à la mode à la cour de Louis XV n'était réservé dans le reste de l'Europe qu'à la musique populaire, la virtuose Toby Miller s'autorise sans scrupule, et elle a bien raison, à interpréter cette musique sur son instrument de prédilection, la vielle à roue, dans un arrangement de son cru. Cette musicienne canadienne, formée à la Scola Cantorum de Bâle, a ainsi enregistré en 2014 un très beau disque avec deux suites, initialement pour le violoncelle et cette partita pour violon seul à l'origine. Voici donc successivement prélude, lourd, gavotte en rondo, menuet, bourret et gigue de la partita en mi majeur BWV 1006 par Toby Miller, qui joue d'une vielle à roue ténor construite par Wolfgang Weichselbaumer.

Vous êtes sur Accent 4 et nous venons d'entendre Toby Miller qui interprétait à la vielle à roue cette partita numéro 3 en mi majeur BWV 1003, une œuvre à la base écrite par Jean-Sébastien Bach pour violon seul, mais ici transcrite par l'interprète de manière à pouvoir être jouée sur son instrument fétiche. Un enregistrement réalisé en 2014 pour le label allemand Raumklang. Poursuivons notre émission en retrouvant un instrument plus classique pour interpréter l'œuvre pour clavier de Bach, le piano, dans sa version moderne tout du moins, car nous n'entendrons pas de pianoforte aujourd'hui. Nous vous proposons d'abord de remonter le temps de presque un siècle, comme en tout début d'émission, mais encore plus loin qu'avec Wanda Landowska. Retrouvons donc Edwin Fischer, incomparable musicien, qui gravait en 1933 une version marquante de la fantaisie chromatique en ré mineur, BWV 903. Un enregistrement d'une qualité remarquable si l'on tient compte de son âge plus que vénérable. À noter que pour se plier à certaines contraintes de temps, nous entendrons ici la fantaisie sans sa fugue.

De Jean-Sébastien Bach, nous entendions la fantaisie, extraite de la fantaisie chromatique en ré mineur BWV 903, dans l'interprétation qu'en donnait Edwin Fischer en 1933. Un enregistrement qui a particulièrement bien résisté au passage du temps. 68 ans plus tard était enregistrée l'œuvre que nous allons entendre à présent, sous les doigts d'un autre pianiste d'exception, Piotr Andrzejewski. Voici la partita pour clavier numéro 1. En si bémol majeur, BWV 825. Parmi de nombreuses versions remarquables de ces six partitas au clavecin ou au piano, nous vous proposons donc celle-ci, une des plus dépouillées qui soit, dans une production suivie de près par Alain Lanceron pour Virgin Classics.

Vous écoutez Accent 4 et nous vous proposions à l'instant la partita numéro 1 en si bémol majeur BWV 825 de Jean-Sébastien Bach au piano sous les doigts de Piotr Anderszewski. Un enregistrement Virgin Classics de février 2001. Pour terminer cette émission consacrée à la musique pour clavier de Johann Sebastian Bach, retrouvons le concerto en ré mineur avec lequel nous avions démarré, mais dans une version pour orgue et orchestre, l'un des meilleurs enregistrements de cette œuvre. Avec André Isoard à l'orgue, Westenfelder, de l'église de Ferrand-Ardenois, en compagnie des musiciens du Parlement de musique, dirigé par Martin Gester. Cette fois-ci, nous l'entendrons dans son intégralité, avec ses trois mouvements, Allegro, Adagio et Allegro.

Nous écoutions le célèbre concerto pour clavier en ré mineur, BWV 1052, ici dans une version pour orgue et orchestre, par Andriy. Le célèbre concerto pour clavier en ré mineur, BWV 1052, ici dans une version pour orgue et orchestre, par Andriy à l'orgue et le parlement.

Et en attendant notre prochain rendez-vous pour d'autres aventures musicales au pays des claviers anciens et modernes, restez à l'écoute d'Accent 4 et de vos programmes musicaux qui se poursuivent d'ici quelques instants.

0: 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Il est 4 heures.
1: Chers amis auditeurs, si vous avez bonne mémoire, vous vous souvenez que nous nous sommes quittés la dernière fois en compagnie du quatuor américain de Dvorak, interprété par le quatuor Thalir. Si le quatuor est américain, le compositeur et les musiciens sont bien tchèques, et c'est la bohème qui va attacher ce bout de ficelle au suivant. Des œuvres de 4 compositeurs ayant passé par Térésine, cette ville proche de Prague, dont le nom est à jamais lié aux plus atroces mensonges de la propagande nazie. Dans ce camp de concentration, expliquent Ulrich et Migdal, étaient rassemblées presque toute l'élite culturelle juive, savants et scientifiques, gens de lettres et de théâtre, artistes et musiciens, tous arrachés de force à leur existence normale et unis là dans la misère avec un grand nombre de personnes âgées. D'abord interdites, leur pratique culturelle fut bientôt exploitée pour présenter le camp comme un camp modèle et la supercherie réussit à abuser jusqu'à la Croix-Rouge. En fait, 33 000 déportés y périrent dans des conditions de vie atroces, tandis que 88 000 y transitèrent pour être assassinés à Auschwitz ou ailleurs. Les œuvres nées dans cet enfer de barbarie témoignent d'un combat opiniâtre mené par leurs auteurs pour affirmer leur humanité et leur identité culturelle. En 2007, Deutsche Grammophon a consacré un disque entier à 22 œuvres de 4 compositeurs de Térésine, tous décédés en 1944. Nous en entendrons 6. Ich wandre durch Theresienstadt, je marche à travers Theresienstadt, une mélodie de Ilse Weber sur l'un de ses propres poèmes, 3 mélodies de Hans Krása sur des poèmes de Rimbaud traduits en tchèque par Vítězslav Nezval, Ein jüdisches Kind, un enfant juif de Carlo Sigmund Taube, et 3 des 6 sonnets opus 34 de Victor Ullmann. Les interprètes en sont Anne-Sophie von Otter mezzo, Christian Gerhaer bariton, Bengt Forsberg et Gerold Huber piano, Bebe Riesenfors accordéon, contrebasse et guitare, Ib Hausmann clarinette, Philip Dukes alto et Josephine Knight violoncelle.

C'était 6 œuvres composées à Térézine par 4 compositeurs juifs, tous assassinés en 1944. Ilse Weber, Hans Krása, Carlo Sigmund Taube et Victor Ullmann. La présence de Rimbaud dans les 3 mélodies de Hans Krása nous conduit vers son collègue et ami Baudelaire, qui a lui aussi inspiré un certain nombre de compositeurs. Moins souvent que Verlaine, il est vrai. Tant sa poésie regorge de musique verbale rendant superflu, voire néfaste, l'intervention d'une voix chantée. Comme on a écrit l'invitation à la valse, je voudrais qu'un musicien de génie se chargeât d'écrire l'invitation au voyage pour l'offrir à la femme aimée, à la sœur d'élection, souhaita cependant Baudelaire. Son vœu ne fut exaucé que 3 ans après sa mort, simultanément par Duparc et Chabrier. D'autres compositeurs suivirent avec d'autres poèmes, souvent des admirateurs de Wagner, que Baudelaire avait défendu en écrivant son « Richard Wagner et Tannhäuser » à Paris en 1861. Voici, dans cet ordre, « Harmonie du soir » de Pierre de Bréville, « Les hiboux » de Déodat de Sévrac, « Le chat » de Henri Sauguet, « Je n'ai pas oublié voisine de la ville » de Pierre Capdevielle, et enfin « L'invitation au voyage » d'Emmanuel Chabrier. Les interprètes en sont la soprano Felicity Lott et le pianiste Graham Johnson, réunis sur un CD intitulé « Mélodies sur des poèmes de Baudelaire » et publié par Harmonia Mundi en 2003, après une première diffusion en 1987.

C'était, enregistré par Felicity Lott et Graham Johnson en 1985, cinq mélodies sur des poèmes de Baudelaire, dus respectivement à Pierre de Bréville, Déodat de Sévrac, Henri Sauguet, Pierre Capdevielle et Emmanuel Chabrier. À cette liste de mélodistes français pas toujours très connus, je voudrais rattacher à présent le nom de Théodore Gouvy, un compositeur né en 1919 comme Jacques Offenbach ou la reine Victoria, et en Lorraine comme Pierre Ney, Ropartz et moi-même. Par l'histoire, et notamment le traité de Paris signé en 1815, Théodore fut prussien jusqu'à 32 ans. Mais par sa famille et son éducation, il a toujours été français. Cette double identité nationale lui aura permis de se former et de se faire apprécier à la fois à Paris et en Allemagne. À une époque où Paris ne jurait que par l'opéra, sa prédilection pour la musique pure le rapprocha plutôt des Allemands et on l'a souvent comparé à Mendelssohn. Mais à côté de ses 9 symphonies, encensées par Berlioz, et d'une musique de chambre aussi abondante que variée, Gouvy a également composé pour la voix, surtout après 1860 et à Hombourg-Haut, près de Sarrebruck. Un opéra, le Cid, créé à Sarrebourg en 2011, de nombreuses cantates dramatiques, religieuses et profanes, et enfin près de 90 mélodies, consacrées pour la plupart à des poètes de la Pléiade. Voici 6 mélodies, extraites du CD publié en 1995 par K617 sous le titre « Feuillets intimes de Hombourg-Haut ». Que dites-vous, que faites-vous, mignonne ? 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Et Rosette ? 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Les interprétants sont Cyril Gerstenhaber soprano et Hélène Lucas piano.

C'était six mélodies de Théodore Gouvy consacrées à des poèmes de Ronsard et de Desportes et enregistrées par Cyril Gerstenhauer soprano et Hélène Lucas piano. Je vous propose de rester en compagnie des poètes de la Renaissance, mais avec des compositeurs du XVIe siècle. Des flamands, réputés pour une polyphonie généreuse et complexe, savourant la sonorité plutôt que le rythme intrinsèque du texte. Et des français, réputés cultiver la chanson parisienne avec une polyphonie syllabique plus verticale, plus respectueuse des accents naturels des mots, et donc plus à même de garantir la clarté de l'expression. Mais ces tendances ne manquent pas de s'interpénétrer au sein des œuvres de ces maîtres, qu'on appelle du reste franco-flamands. On en trouve 14 sur le CD paru chez Harmonia Mundi en 2001, sous le titre « Les plaisirs du palais ». Un repas copieux faisant défiler, entre deux bénédicités, 18 plats délectables que nous réduirons à 5. Nous dégusterons en effet, entre la prière avant le repas de Clemens non Papa et la prière après le repas de Tilman Suzzato, entoure la feste Saint-Martin, un feu roulant de commérages dans le franc-parler caractéristique de son auteur Di Cappella, « Ho ho, je bois !» Une chanson à boire de Claudin de Sermizy, le plus grand chansonnier parisien qui d'ordinaire préfère les chansons tristes. Laissons amour de Mitentier, qui a le parfum suranné d'une composition s'inscrivant dans la lignée de la chanson bourguignonne du XVe siècle. Mirlaridon, une chanson frivole pleine d'entrain due à un prêtre, Guillaume le Heurteur, et représentant une variété plus légère de la chanson parisienne. Et enfin, un vrai musicien, de Nicole des Celliers de Hesdin, une dernière chanson à boire dont le franc-parler est aussi piquant que celui de la chanson de Di Cappella. Les interprètes de ce florilège gustatif sont les chanteurs de l'ensemble Clément Jeannequin, dirigé par leur chef Dominique Visse.

C'était extrait du CD Les Plaisirs du Palais, enregistré pour Harmonia Mundi en 1987 par Dominique Wyss et l'ensemble Clément Jeannequin. Cette chanson, due au compositeur franco-flamand Clemens Nonpapa, De Capella, Claudin de Sermizy, Mitentier, Guillaume Le Heurter, Nicole des Celliers de Hesdin et Tilman Souzato. Je vous propose de prolonger notre séjour dans ce temps magique de la Renaissance en nous rendant à présent dans l'Italie de Carlo Gesualdo. Ce compositeur né en 1561 était prince de Venosa, une bourgade située, non pas en Vénétie, mais à 130 km à l'est de Naples. En tant qu'homme, il est surtout connu comme l'assassin de son épouse Maria et de son amant le duc d'Andria, surpris en flagrant délit de flagrant péché. Un fait divers qui fit les choux gras de nombreux poètes et écrivains italiens et étrangers, parmi lesquels Le Tasse, Anatole France et plus récemment Michel Breitman dans son roman Le Témoin de Poussière. En tant que musicien, Gesualdo est connu pour avoir composé une quantité considérable d'œuvres vocales, religieuses et profanes, 70 chants sacrés et 123 madrigaux. Le madrigal est, avec le lied allemand et la chanson française, la principale forme de musique profane de la Renaissance. D'origine populaire, elle a évolué sous la double influence du motet profane et de la poésie toscane. Elle se caractérise par une écriture à 3, 4 ou 5 voix, une destination purement vocale, une forme simple quoique émancipée du strophisme populaire et surtout le souci d'illustrer le texte par des images musicales appelées précisément madrigalisme. La musique de Gesualdo est à l'image de l'homme et de son tempérament emporté, spontané, excessif et désinhibé. Intervalles escarpés, contours anguleux, lignes coupées de silence ou heurtées d'accents syncopés, chromatisme impétueux, âpre dissonance. Mais au final, si on joue le jeu de sa subjectivité et de son individualité, une musique diablement belle et expressive. Voici, extrait d'un CD paru chez Harmonia Mundi en 1988, 7 madrigaux à 5 voix, interprétés par les arts florissants de William Christie. 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

C'était extrait d'un CD paru chez Harmonia Mundi en 1988, sept madrigaux à cinq voix de Carlo Gesualdo, interprétés par les arts florissants de William Christie. En conclusion de cette émission, Gesualdo va passer le témoin à Georges Brassens, un personnage doté comme lui d'une belle individualité, jouant comme lui de la guitare, concerné ici comme lui par la polyphonie, celle à quatre voix sinon à cinq des frères Jacques, et auteur, toujours comme lui, d'un assassinat. Voici extrait du CD intitulé « La confiture » et paru chez Arion en 1990 à partir d'enregistrements des frères Jacques réalisés dans les années 70, « L'assassinat », « La route aux quatre chansons », « La chasse aux papillons »,« Il suffit de passer le pont »,« Les funérailles d'antan » et « La guerre de 14-18 ».

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C'était de Georges Brassens, notre grand poète français né en 1921 et mort en 1981, 6 chansons extraites du CD La Confiture, paru chez Arion en 1990, à partir d'enregistrements des Frères Jacques réalisés dans les années 70.

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1: Il est 7h.
2: Oui, nous sommes là. Je suis en train de discuter avec Anne-Valérie. Nous étions en train d'évoquer la programmation musicale de ce Tempo Matin qui débute mercredi matin. Bonjour à tous. Et on était en train de se dire qu'on allait se régaler jusqu'à 10h. Bonjour Anne-Valérie.
3: Bonjour Laurent.
2: Alors c'est presque une énigme qui démarre aujourd'hui avec cette date du 3 juin 1875. Parce que je m'y perds un peu avec les prénoms. Hein. Disparition à Paris d'Alexandre César Léopold Bizet. Mais non, oubliez ce que je viens de vous dire, disparition de Georges Bizet.
3: Voilà, tout à fait. Il était né le 25 octobre 1838 à Bougival, en Seine-et-Oise. Alors, c'est l'un des compositeurs les plus connus de la période romantique. Il l'est surtout pour ses opéras, dont le très populaire Carmen, et ses suites orchestrales créées sur une courte période, puisqu'il décède prématurément à l'âge de 36 ans.
2: Alors là aussi, la musique, c'est en famille.
3: Oui, en effet, l'oncle de Georges Bizet, François Delsarre, professeur de chant, spécialiste de Gluck, est célèbre dans l'Europe entière. L'opéra et le piano marquent donc d'emblée de leur empreinte le destin du jeune homme. Georges, fils unique, montre très tôt des dons pour la musique et entre au conservatoire de Paris à l'âge de 9 ans. Il y obtiendra un premier prix de piano en 1851, puis un second prix en 1852. En 53, il entre dans la classe de Fromental à Lévis, auteur de nombreux opéras, dont La Juive, et qui a compté Charles Gounod parmi ses élèves.
2: Alors, dès 1855, à l'automne, il a 17 ans, et il compose en un mois sa toute première symphonie, incroyable.
3: Oui, en 1857, son opérette Le Docteur Miracle remporte le premier prix du concours d'opérette. La même année, à l'âge de 19 ans, il remporte avec sa cantate Clovis et Clotilde le prix de Rome de composition musicale, avec pour récompense un séjour de 3 ans à la Villa Médicis. De retour en France, il se consacre à l'enseignement et la composition. Il épouse le 3 juin 1869 Geneviève Halévy, la fille de son professeur de composition. Le compositeur a 30 ans, la jeune fille 20, et en 1872, elle met au monde un fils, Jacques.
2: Alors, 1875, date importante dans la carrière de Bizet, avec la création d'une œuvre.
3: Oui, la fameuse œuvre Carmen. Et il faudra toute la ténacité de Bizet et de Ludovic Halévy pour convaincre le directeur de l'Opéra Comique d'accepter cet opéra qui ne finit pas joyeusement et qu'il trouve indécent. Son chef-d'œuvre Carmen est prêt après 3 mois de travail, mais la première est un désastre.
2: Oui, ça arrive. Même les meilleurs ont du mal à démarrer. Quelquefois, ça arrive, mais
3: ouais,
2: pour mieux rebondir après.
3: Oui, quand on est en avance sur son temps avec les thèmes qu'on aborde, c'est toujours
2: c'est ce qui
3: compliqué.
2: Arrive. En tous les cas, c'était une façon de saluer et la musique et la mémoire de Georges Bizet, dont les vrais prénoms, je reviens à ce que je disais tout à l'heure, sont Alexandre César Léopold. Merci beaucoup, Anne-Valérie.
3: Merci à vous, Laurent.

C'est le 3 juin aujourd'hui, et le 3 juin 1875, c'était évidemment une date capitale dans l'histoire de la musique classique, puisque c'est la date de disparition à Paris d'Alexandre César Léopold Bizet, mais plus simplement appelé Georges Bizet. Il était né le 25 octobre 1838, compositeur bien sûr, probablement l'un des compositeurs les plus connus de la période romantique. On vient d'entendre la grande valse de concert.

0: Excellente journée à vous tous. Bon réveil avec le meilleur de la musique classique. Évidemment, dans un instant, une dizaine de minutes, rendez-vous avec l'instant chanson française.
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0: Vendredi prochain, nouveau numéro des vagabondages musicaux, bien sûr. Pour ce nouveau numéro, je vous proposerai un programme tout entier construit sur le thème du fantastique. À vendredi.
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0: Le violon, Jean-Sébastien Bach à l'instant dans votre tempo matin et cette partition au catalogue de Jean-Sébastien Bach, BWV 1004, il est 7h30, bon mercredi.
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0: Je note que dans vos messages, vous nous réclamez très souvent des chansons de Charles Trenet dans l'instant chanson française. Alors, je vais répondre à la pression populaire ce matin et vous proposer une très belle chanson, comme quasiment toutes les chansons de Charles Trenet. Chanson que Trenet compose avec son pianiste. Nous sommes en plein conflit mondial, Seconde Guerre mondiale. Charles Trenet, qu'on appelle déjà le fou chantant, est âgé de 29 ans et il compose cette chanson en 1942 en pleine occupation de la France par l'Allemagne pendant la Seconde Guerre mondiale. Et les paroles de cette romance se veulent à la fois joyeuses et nostalgiques sur le thème d'un souvenir, d'un amour lointain, temporel, de cette jeunesse passée. Et il compose cette chanson donc accompagné de son pianiste-compositeur Léo Chauliac. La chanson s'intitule « Que reste-t-il de nos amours ?» Alors, il n'est pas le premier à chanter, figurez-vous, cette chanson, parce que les deux premiers enregistrements ont été réalisés d'abord par Lucienne Boyer en 1942 et ensuite par Roland Gerbeau en 1943. Et étonnamment, bizarrement, la chanson ne rencontre absolument pas le succès. Alors, Charles Trenet va l'interpréter lui-même, l'enregistrer. Et là, eh bien évidemment, c'est un énorme succès, d'autant que la chanson est utilisée dans un film à sketch intitulé « La cavalcade des heures », film d'Ivan Noé, en 1943, dans lequel Charles Trenet incarne un chanteur en vogue et où il interprète une version un peu abrégée de la chanson. Nous, on ne va rien abréger du tout. Vous allez pouvoir déguster à 100% l'intégralité de cette magnifique chanson. Que reste-t-il de nos amours ?

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1: Évidemment, c'est l'enregistrement original que nous avons sorti pour vous de notre discothèque. Il y a eu d'autres enregistrements plus tard, avec moins de souffle, ça grattait moins. Mais enfin, je trouvais que, que c'était intéressant d'écouter la version originale. Charles Trenet, Que restait-il de nos amours, 1943. Si vous aimez Charles Trenet, ne manquez pas, chaque dimanche après-midi à 14h, la bonne chanson avec Gérard Desherbet. Vous allez être ravis et gâtés si vous aimez ces chansons, et surtout si vous aimez cette période musicale.

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1: Vendredi prochain, nouveau numéro des vagabondages musicaux bien sûr. Pour ce nouveau numéro, je vous proposerai un programme tout entier construit sur le thème du fantastique. À vendredi.

0: tendue autour du général de Gaulle, de cette personnalité française incroyable qui arrive sur les écrans. Et c'est l'occasion pour vous, cher Victor et Emmanuel, de nous en dire un peu plus. Peut-être est-ce ce matin le portrait d'un homme hors du commun. Bonjour.
1: Bonjour Laurent, bonjour à tous. Charles de Gaulle n'est pas seulement un homme d'État, c'est une silhouette, une voix, un geste, une main levée, le képi sur la tête, la haute stature, autant d'éléments visuels qui semblent déjà appartenir au 7e art, bien avant que le cinéma ne s'en empare. Dès son apparition sur la scène publique en 1940, Charles de Gaulle comprend intuitivement le pouvoir des images. Il construit sa propre mise en scène. Il nous reste aujourd'hui ses discours, les témoignages de ceux qui l'ont connu, les images de la libération de Paris, les conférences de presse presque théâtrales de l'Élysée. En ce sens, de Gaulle offre aux générations futures une matière déjà dramatique prête à être utilisée. Les historiens, eux, dispose bien sûr de ses mémoires, publiées dans la prestigieuse collection de la Pléiade, ainsi que de nombreuses biographies, notamment celle de Julian Jackson, qui a largement inspiré Antonin Baudry, réalisateur de « La bataille de Gaulle », le diptyque sur De Gaulle qui sort aujourd'hui.
0: Oui, alors effectivement, il y a une question intéressante qu'on doit se poser tout de même ce matin, Victor et Emmanuel, c'est comment trouver les ressorts pour bien interpréter le général de Gaulle au cinéma ?
1: C'est là toute la question, effectivement, Laurent, une question qui traverse toute l'histoire du gaullisme au cinéma. Et cette question n'a jamais été aussi actuelle. Nous sommes mercredi, nous le disions, jour de sortie en salle. Les deux volets de La bataille de Gaulle ont été présentés hors compétition au Festival de Cannes le 20 mai dernier. La première partie, L'âge de fer, sort donc aujourd'hui dans tous les pâtés de France. Il y a un antécédent, De Gaulle, en 2020, avec Lambert Wilson dans le rôle-titre.
2: On essaie de voir ce qu'il y a de commun entre le personnage et soi. En l'occurrence, la taille, ce qui peut impliquer une certaine gaucherie de rapport dans le corps. On part sur la démarche, on essaie d'imaginer pourquoi est-ce qu'il avait ces espèces de vestes militaires surdimensionnées, parce qu'il cache sans doute quelque chose dans son corps qui n'est pas très harmonieux. Il a des grands bras, des grandes jambes, mais il ne sait pas tellement quoi faire de son corps. On commence pas, puis après, c'est nos petites cuisines personnelles.
1: Y avait-il une liberté de jeu lorsqu'il s'agissait d'incarner un personnage aussi connu ? Extrait.
2: Les libertés qui sont autorisées sont celles de la sphère privée. La sphère officielle, les conseils des ministres, les confrontations avec les grands personnages comme soit Pétain, soit Churchill, ça c'est très documenté, c'est très décrit dans les mémoires de guerre, là on a moins de marge, il y a des photographies, En revanche, le terrain de liberté, c'est le terrain du couple, c'est la proposition du film de montrer un De Gaulle intime aussi. Et là, il y a une vraie marge de liberté parce qu'on ne sait pas. En tout cas, on soupçonne. Il s'écrivait des lettres d'amour quotidiennes, pratiquement. Et donc, on sait qu'il s'aimait beaucoup. Mais le détail de ça, nous l'avons inventé.
1: 6 ans plus tard, après un long travail de préparation, c'est Simon Apkarian qui reprend le flambeau. Ou plutôt, qui repart de zéro. Car c'est peut-être cela, la leçon de toute cette histoire. Il n'existe pas de version définitive de De Gaulle au cinéma. Il y a, comme l'esquissait Lambert Wilson, ce De Gaulle public que l'on connaît tous, qui nous a été enseigné en cours d'histoire au collège et au lycée, l'appel du 18 juin sur les ondes britanniques, la libération de Paris, le début de la 5e République.
3: Paris outragé, Paris brisé, Paris martyrisé, mais Paris libéré.
1: Et à côté, il y a un De Gaulle davantage privé, le père de la petite Anne, trisomique, une fille qui est morte à 20 ans seulement. Yvonne et Charles fondent ensemble la fondation Anne De Gaulle pour la recherche sur cette maladie. Donc, pour répondre à votre question, Laurent, comment filmer De Gaulle ? Je dirais que chaque époque refait un peu son portrait, en fonction surtout de l'acteur qu'il incarne. Un extrait de l'émission Quotidien de Yann Barthès, mi-mai sur TMC donc, il recevait le réalisateur et l'acteur principal de ce nouveau chef-d'œuvre cinématographique, Simon Apkarian.
4: Moi, je me suis préparé à ce rôle. Ça fait 41 ans que je suis acteur, 42 ans. Ça fait 42 ans que je me prépare, en fait, parce que je prends mon travail très sérieusement, parce que je suis censé

0: représenter des personnes, j'ai la responsabilité de représenter des gens à l'écran ou au théâtre. Donc c'est quelque chose qui, non pas qui m'obsède, mais sur laquelle je
1: m'applique. Sur la précision.
0: Sur la précision, parce que je pense que la précision est une forme de poésie en soi. Être précis dans sa pensée, dans son corps ou dans son émotion, comment la tenir ou comment la laisser partir, c'est un art. Enfin, certains me contrediront sur le fait que c'en est un, mais moi je pense que c'est un art que celui de jouer. Et il se trouve que Antonin a ce souci de précision aussi, donc là-dessus on s'est bien entendu. Évidemment que j'ai travaillé le corps, évidemment que j'ai visionné jusqu'au moment où j'ai plus voulu le faire des images d'archives.
1: Ouais.
0: Et
2: pourquoi vous avez plus voulu à un moment?
0: Parce qu'à un moment donné, il va falloir faire que l'imagination se mette en marche.
1: Aussi. Vous l'appropriez, c'est ça?
0: L'approprier et puis laisser l'imaginaire de le mien et celui, c'est un métier. Le mien et celui d'Antonin et celui de tous les acteurs et les actrices qu'il y a sur le plateau, faire le travail. C'est-à-dire que je ne suis pas dans l'obsession anthropologique de la représenter. C'est impossible de représenter De Gaulle de cette manière-là. Il faut le jouer. Et le jouer tant et si bien qu'on puisse se perdre à l'intérieur de ça. S'y perdre, être dans le perdu de ça. C'est un peu paradoxal ce que je dis, mais ça ne l'est pas. Et le scénario était vraiment bien écrit. C'est-à-dire, j'ai jamais eu l'envie, ni l'idée de changer une virgule du scénario, parce que c'était vraiment bien écrit.
3: Et oui, ce qui frappe dans le diptyque d'Antonin Baudry, que l'on entendait aussi là, c'est l'ambition du projet. 74 millions d'euros de budget, deux films, une fresque couvrant 5 années de guerre, 150 acteurs, 190 décors, le pari plus fou de Pathé cette année. Après le Comte de Monte Cristo l'an dernier, le cinéma français confirme sa volonté de jouer dans la cour des grands, de faire du spectacle populaire, sans renier ses ambitions, presque, on peut le dire, de faire aussi bien qu'Hollywood. Et quelle que soit votre opinion sur le personnage historique, si vous n'avez pas peur de rester assis 2h40, parce qu'un cinéma qui ose s'attaquer au monument de l'histoire mérite qu'on lui donne sa chance, il faut aller voir ce premier volet, La bataille de Gaulle, l'âge de fer, un volet qui sort aujourd'hui même dans les salles obscures.

0: 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Il est 8 heures.
1: L'histoire de la musique avec vous, chère Anne Valérie. Bonjour.
2: Bonjour Laurent.
1: Alors c'est presque une énigme qui démarre aujourd'hui avec cette date du 3 juin 1875, parce que je m'y perds un peu avec les prénoms. Hein. Disparition à Paris d'Alexandre César Léopold Bizet, mais non, oubliez ce que je viens de vous dire, disparition de Georges Bizet.
2: Voilà, tout à fait. Il était né le 25 octobre 1838 à Bougival, en Seine-et-Oise. Alors c'est l'un des compositeurs les plus connus de la période romantique. Il l'est surtout pour ses opéras, dont le très populaire Carmen, et ses suites orchestrales créées sur une courte période puisqu'il décède prématurément à l'âge de 36 ans.
1: Alors là aussi, la musique, c'est en famille. Hein.
2: Oui, en effet, l'oncle de Georges Bizet, François Delsarri, professeur de chant, spécialiste de Gluck, est célèbre dans l'Europe entière. L'opéra et le piano marquent donc d'emblée de leur empreinte le destin du jeune homme. Georges, fils unique, montre très tôt des dons pour la musique et entre au conservatoire de Paris à l'âge de 9 ans. Il y obtiendra un premier prix de piano en 1851, puis un second prix en 1852. En 53, il entre dans la classe de Fromental à Lévis, auteur de nombreux opéras, dont La Juive, et qui a compté Charles Gounod parmi ses élèves.
1: Alors, dès 1855, à l'automne, il a 17 ans, et il compose en un mois sa toute première symphonie, incroyable.
2: Oui, en 1857, son opérette Le Docteur Miracle remporte le premier prix du concours d'opérette. La même année, à l'âge de 19 ans, il remporte avec sa cantate Clovis et Clotilde le prix de Rome de composition musicale, avec pour récompense un séjour de 3 ans à la Villa Médicis. De retour en France, il se consacre à l'enseignement et la composition. Il épouse le 3 juin 1869 Geneviève Halévy, la fille de son professeur de composition. Le compositeur a 30 ans, la jeune fille 20. Et en 1872, elle met au monde un fils, Jacques.
1: Alors 1875, date importante dans la carrière de Bizet avec la création d'une œuvre.
2: Oui, la fameuse œuvre Carmen. Et il faudra toute la ténacité de Bizet et de Ludovic Halévy pour convaincre le directeur de l'Opéra Comique d'accepter cet opéra qui ne finit pas joyeusement et qu'il trouve indécent. Son chef-d'œuvre Carmen est prêt après 3 mois de travail, mais la première est un désastre.
1: Oui, ça arrive. Même les meilleurs ont du mal à démarrer. Quelquefois, ça arrive, mais
2: ouais,
1: pour mieux rebondir après.
2: Oui, quand on est en avance sur son temps avec les thèmes qu'on aborde, c'est toujours
1: c'est ce qui
2: compliqué.
1: Arrive. En tous les cas, c'était une façon de saluer et la musique et la mémoire de Georges Bizet, dont les vrais prénoms, je reviens à ce que je disais tout à l'heure, sont Alexandre César Léopold. Merci beaucoup Anne-Valérie.
2: Merci à vous Laurent.
1: Et on va écouter évidemment un extrait de Carmen. Oui, forcément.

Bah, tout le studio est en train de chanter un extrait de Carmen, José Vandamme, le London Philharmonic Orchestra, placé sous la direction de Georg Solti. C'est ce que vous venez d'entendre. Nous avons célébré aujourd'hui Bizet, le 3 juin 1875. Une date triste, c'est le jour de disparition de Georges Bizet, qui était né en octobre, le 25 octobre 1838.

excellent mercredi à vous tous. Le concerto pour violon en ré mineur, RV 813, évidemment. C'était Vivaldi. À suivre, Anton Dvorak. À tout de suite.

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La symphonie numéro 9 en mi mineur. 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

0: un détour au cœur du répertoire contemporain avec Les Enfants Terribles, cet opéra de chambre dansé pour quatre voix et trois pianos, composé en 1996 par l'américain Philippe Glass, sur un livret français en collaboration avec une chorégraphe américaine très célèbre qui s'appelle Suzanne Marshall, et évidemment inspiré d'après le roman du même nom, Les Enfants Terribles, de Jean Cocteau. On continue chaque jour à 8h30 à dérouler le fil de la carrière d'une grande chanteuse australienne. Montez le son, il y a quelques pépites d'archives à écouter maintenant.
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2: Lucia di Lammermoor de Donizetti, c'est le rôle des rôles pour Sutherland. La première fois en 1959 à Londres a été un immense succès et a fait d'elle une star. On va ensuite lui demander Lucia dans le monde entier. L'année suivante, en 60, ce seront Palerme, Gênes, Paris, Milan, San Francisco et Los Angeles, sans oublier Dallas et New York. Elle a donc conquis les plus grandes maisons d'opéra des USA en moins d'un an, plus la Scala. Elle n'arrêtera plus ensuite. De cette première version jusqu'à la dernière en 1987, partout le même succès, le délire. Il en existe de très nombreuses versions pirates, prises sur le vif un peu partout dans le monde. Mais pourquoi une telle fascination ?

Nous entendions l'air d'entrée de Miss Lucia, Regnava il Silenzio, c'est le premier acte de Lucia di Lammermoor, avec John Sutherland bien sûr, et l'orchestre de la Société des concerts du Conservatoire dirigé par Nello Santi. Il ne s'agit pas d'une intégrale de l'œuvre, mais de son premier récital gravé peu de temps après son triomphe de Covent Garden. En ce soir de 1959, pour entendre Sutherland à Londres, il y avait Callas, Schwarzkopf et Walter Legg. Callas déclare « It's not good ». On lui demande de s'expliquer, et elle dit « It's too good ». C'est trop bon, au sens premier du terme. Le même soir, Legg lui propose un contrat d'exclusivité, espérant renouveler ce qu'il avait réussi avec Schwarzkopf. Mais on sait que l'histoire en décidera autrement. Le soir même encore, on l'engage à la BBC et à la Scala. La machine du succès planétaire s'est enclenchée et elle ne s'arrêtera jamais. La première intégrale de l'opéra sort en 1961. 10 ans plus tard, nouvelle intégrale toujours chez Decca, cette fois avec Luciano Pavarotti, qui est l'un de ses partenaires privilégiés, nous en reparlerons souvent. Dans cette deuxième version, elle fait encore plus de variations et d'ornements. Écoutez.

Cet enregistrement date de juin 71. On peut ainsi comparer avec la version précédente, moins de fraîcheur tonique, mais plus de maturité et un bagage de star. Personnellement, j'adore cette version, et aussi bien sûr à cause de Pavarotti. Si vous voulez entendre leur extraordinaire duo, une seule solution, continuez à écouter notre feuilleton, l'histoire d'une vie, celle de John Sutherland.

Alors là, je suis sûr que ça a attiré à votre curiosité, cette symphonie en do mineur, la troisième partie interprétée par le BBC National Orchestra. Elle a été composée par Cipriani Potter. Et c'est là que vous dites, mais c'est qui Cipriani Potter? Octobre 1792, il arrive sur cette planète. Il deviendra compositeur, pianiste, professeur. C'est un Anglais. Richard Wagner avait salué son travail lorsqu'il était chef d'orchestre du Royal Philharmonic Society. Il a quand même un très joli répertoire. Laissez-moi vous annoncer qu'il a quand même 9 symphonies. Enfin, on dit 9, mais il y en a 10, puisque la 10e avait été saluée par Richard Wagner. Il a écrit 4 concertos pour piano, de la musique de chambre, plusieurs morceaux de piano solo. Et sa musique instrumentale est un véritable héritage continental des professeurs de l'époque, qui utilisait pas mal de formes instrumentales telles que la sonate ou encore la cantate, et même un peu de musique vocale. Voilà, vous aurez peut-être découvert un compositeur dont vous ne connaissiez pas l'existence. Et c'est pour ça que nous sommes là aussi sur Accent 4.

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1: Oui, absolument. Et puis alors, ce qui est formidable, c'est que nous allons capter évidemment des concerts que vous pourrez écouter ensuite sur Accent 4. 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

0: me semble-t-il, autour de... Oui, je crois que c'est ça, Gustav Mahler, ce matin. Bonjour, Michael.
1: On se retrouve pour la nouveauté du disque. Le Royal Philharmonic Orchestra et son directeur musical, Vassili Petrenko, consacrent un nouvel enregistrement live à la monumentale Symphonie numéro 3 de Gustav Mahler. Véritable fresque cosmique, cette œuvre explore les liens entre la nature, l'humanité et le spirituel dans une écriture orchestrale avec une ampleur exceptionnelle. Aux côtés du Philharmonia Chorus, du Tiffin Boys Choir et de la mezzo-soprano Anna Hipp, Petrenko fait ressortir toute la puissance dramatique et la richesse de ce chef-d'œuvre du post-romantisme. On écoute la première partie, Kraftig entschieden, de la symphonie numéro 3 en ré mineur de Mahler pour le label Harmonia.

un extrait de la symphonie numéro 3 en ré mineur, première partie puissante, décisive. Gustav Mahler, c'est le coup de cœur, nouveauté du jour sur Accent 4.

0: dans le répertoire norvégien, nous avons puisé cette composition signée d'une dame, Borghild Holmsen. Ça s'intitule Elbenreigen, opus 16. Borghild Holmsen est née en novembre 1865.
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2: Il est 9h.
0: Et vous en avez l'habitude, entre 9h et 10h, chaque matin, du lundi au jeudi, vous avez la possibilité de programmer vous-même votre programme musical sur Accent 4. Alors, sur Accent 4, aujourd'hui, on donne la priorité à Catherine, puisque Catherine nous a envoyé un mail. Catherine est une fidèle, très fidèle auditrice d'Accent 4 depuis 35 ans, figurez-vous, me dit-elle dans son message. C'est la première fois qu'elle fait une demande musicale. A raison d'ailleurs, avec un petit reproche en disant qu'on n'entendait pas très souvent dans Tempo Matin les œuvres d'Arnold Schoenberg. Ah, chère Catherine, j'ai vérifié, vous avez raison. Nous allons corriger ce manque avec votre choix musical. La symphonie de chambre numéro 1, Schoenberg, Arnold Schoenberg. Symphonie de chambre qu'on appelle dans le titre original Kammersymphonie en mi majeur opus 9. Alors, c'est une pièce d'orchestre pour 15 instruments solistes, composée par l'Autrichien et créée d'ailleurs sous la direction de l'Autrichien, composée en 1906, création sous la direction d'Arnold Schoenberg le 8 février, très exactement, 1907 à Vienne, par le Quatuor Rosé avec l'ensemble avant de l'Orchestre Philharmonique de Vienne. Schoenberg l'a dirigé également à l'occasion d'un célèbre concert à scandale en 1913. Voici donc Symphonie de chambre opus 9 numéro 1, demandé par Catherine. 20 minutes pour déguster, apprécier la musique d'Arnold Schoenberg.

La vingtaine de minutes que vous venez d'entendre était consacrée à la musique d'Arnold Schoenberg, symphonie de chambre opus 9 numéro 1. Merci à Catherine Strasbourg qui est à l'origine de cette demande. Alors la playlist des auditeurs se poursuit maintenant avec la demande de Jean-Luc pour une œuvre de Brahms, absolument c'est l'opus 54, le chant du destin Schicksalslied, mise en musique chorale avec accompagnement orchestral d'un poème écrit par Friedrich Hölderlin. C'est l'une des nombreuses œuvres chorales majeures écrites par Brahms. Alors là il y a une toute petite particularité, si les écrivains ont la phobie de la page blanche, les musiciens, les compositeurs ont la phobie de la fin d'une œuvre. C'est-à-dire que très nombreux sont les compositeurs qui ont mis du temps à terminer une œuvre musicale. C'est le cas pour Brahms qui commença la composition de cette œuvre au cours de l'été 1868, mais il ne l'achèvera que quelques années plus tard, en mai 1871. Et le retard est principalement dû à l'hésitation de Brahms quant à la manière dont la pièce devait se terminer. Il était incapable de prendre une décision pour terminer cette œuvre. Dieu merci pour nous, il y est arrivé. On écoute l'opus 54 maintenant et on remercie encore une fois Jean-Luc.

0: Le chant du destin, Brahms, opus 54, mise en musique chorale avec accompagnement orchestral du poème écrit par Friedrich Hölderlin. Évidemment, on remercie tous Jean-Luc à Colmar, qui est un fidèle auditeur qui nous a demandé cette pépite musicale que nous avons beaucoup appréciée. Merci Jean-Luc. Strauss, Johann Strauss, fils, dans un instant.
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0: Encore une demande musicale qui vient de Strasbourg et Emmanuel à Strasbourg. La playlist des auditeurs pour Emmanuel, c'est Johann Strauss fils, l'opus 361 intitulé Uns zu Haus, chez nous, à la maison.

Merci à Emmanuel à Strasbourg pour la demande musicale autour de Johann Strauss fils. Ça nous a fait plaisir. C'est fini pour aujourd'hui, mais on recommence demain dès 9h.

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0: Et avec Victor Emmanuelus ce matin, un mot de cinéma. Bonjour Victor Emmanuel.
1: Bonjour Laurent, bonjour à tous. Charles de Gaulle n'est pas seulement un homme d'État, c'est une silhouette, une voix, un geste, une main levée, le képi sur la tête, la haute stature, autant d'éléments visuels qui semblent déjà appartenir au 7e art, bien avant que le cinéma ne s'en empare. Dès son apparition sur la scène publique en 1940, Charles de Gaulle comprend intuitivement le pouvoir des images. Il construit sa propre mise en scène. Il nous reste aujourd'hui ses discours, les témoignages de ceux qui l'ont connu, les images de la libération de Paris, les conférences de presse presque théâtrales de l'Élysée. En ce sens, de Gaulle offre aux générations futures une matière déjà dramatique prête à être utilisée. Les historiens, eux, dispose bien sûr de ses mémoires, publiées dans la prestigieuse collection de la Pléiade, ainsi que de nombreuses biographies, notamment celle de Julian Jackson, qui a largement inspiré Antonin Baudry, réalisateur de « La bataille de Gaulle », le diptyque sur De Gaulle, qui sort aujourd'hui.
0: Oui, absolument, très beau film. Justement, comment on arrive, à quand on est comédien, comme ça, à jouer un si grand personnage historique?
1: C'est là toute la question, effectivement, Laurent, une question qui traverse toute l'histoire du gaullisme au cinéma. Et cette question n'a jamais été aussi actuelle. Nous sommes mercredi, nous le disions, jour de sortie en salle. Les deux volets de la bataille de Gaulle ont été présentés hors compétition au Festival de Cannes le 20 mai dernier. La première partie, L'âge de fer, sort donc aujourd'hui dans tous les pâtés de France. Il y a un antécédent, de Gaulle en 2020 avec Lambert Wilson dans le rôle titre.
2: On essaie de voir ce qu'il y a de commun entre le personnage et soi. En l'occurrence, la taille, ce qui peut impliquer une certaine gaucherie de rapport dans le corps. On part sur la démarche, on essaie d'imaginer pourquoi est-ce qu'il avait ces espèces de vestes militaires surdimensionnées, parce qu'il cache sans doute quelque chose dans son corps qui n'est pas très harmonieux. Il a des grands bras, des grandes jambes, il ne sait pas tellement quoi faire de son corps. On commence, puis après, c'est nos petites cuisines personnelles.
1: Y avait-il une liberté de jeu lorsqu'il s'agissait d'incarner un personnage aussi connu? Extrait.
2: Les libertés qui sont autorisées sont celles de la sphère privée. La sphère officielle, les conseils des ministres, les confrontations avec les grands personnages comme soit Pétain, soit Churchill, ça c'est très documenté, c'est très décrit dans les mémoires de guerre, là on a moins de marge, il y a des photographies, il y a des... En revanche, le terrain de liberté, c'est le terrain du couple, c'est la proposition du film de montrer un De Gaulle intime aussi. Et là, il y a une vraie marge de liberté parce qu'on ne sait pas. En tout cas, on soupçonne. Il s'écrivait des lettres d'amour quotidiennes, pratiquement. Et donc, on sait qu'il s'aimait beaucoup. Mais le détail de ça, nous l'avons inventé.
1: 6 ans plus tard, après un long travail de préparation, c'est Simon Apkarian qui reprend le flambeau, ou plutôt, qui repart de zéro. Car c'est peut-être cela, la leçon de toute cette histoire. Il n'existe pas de version définitive de De Gaulle au cinéma. Il y a, comme l'esquissait Lambert Wilson, ce De Gaulle public que l'on connaît tous, qui nous a été enseigné en cours d'histoire au collège et au lycée, l'appel du 18 juin sur les ondes britanniques, la libération de Paris, le début de la 5e République.
3: Paris outragé, Paris brisé, Paris martyrisé, mais Paris libéré.
1: Et à côté, il y a un De Gaulle davantage privé, le père de la petite Anne, trisomique, une fille qui est morte à 20 ans seulement. Yvonne et Charles fondent ensemble la fondation Anne De Gaulle pour la recherche sur cette maladie. Donc, pour répondre à votre question, Laurent, comment filmer De Gaulle? Je dirais que chaque époque refait un peu son portrait, en fonction surtout de l'acteur qu'il incarne. Un extrait de l'émission quotidienne de Yann Barthès, mi-mai sur TMC donc, il recevait le réalisateur et l'acteur principal de ce nouveau chef-d'œuvre cinématographique, Simon Apkarian.
4: Moi, je me suis préparé à ce rôle. Ça fait 41 ans que je suis acteur, 42 ans. Ça fait 42 ans que je me prépare, en fait, parce que je prends mon travail très sérieusement, parce que je suis censé représenter des personnes. J'ai la responsabilité de représenter des gens à l'écran ou au théâtre. Donc, c'est quelque chose qui, non pas qui m'obsède, mais sur laquelle je m'applique.
5: Sur la précision ?
4: Sur la précision, parce que je pense que la précision est une forme de poésie en soi. Être précis dans sa pensée, dans son corps ou dans son émotion, comment la tenir ou comment la laisser partir.

0: c'est un art. Enfin, certains voilà, me contrediront sur le fait que c'en est un, mais moi je pense que c'est un art que celui de jouer. Et il se trouve que Antonin a cette, comme ça, ce souci de précision aussi. Donc là-dessus, on s'est bien entendu. Évidemment, j'ai travaillé le corps. Évidemment, j'ai visionné jusqu'au moment où j'ai plus voulu le faire des images d'archives.
1: Ouais.
0: Et
2: pourquoi vous avez plus voulu à un moment?
0: Parce qu'à un moment donné, il va falloir faire que l'imagination se mette en marche.
1: Aussi. Vous l'appropriez, c'est ça?
0: L'approprier et puis laisser l'imaginaire de le mien et celui, c'est un métier. Le mien et celui d'Antonin et celui de tous les acteurs et les actrices qu'il y a sur le plateau, faire le travail. C'est-à-dire que je suis pas dans l'obsession anthropologique de la représenter. C'est impossible de représenter De Gaulle de cette manière-là. Il faut le jouer. Et le jouer tant et si bien qu'on puisse se perdre à l'intérieur de ça, s'y perdre, être dans le perdu de ça. C'est un peu paradoxal ce que je dis, mais ça ne l'est pas. Et le scénario était vraiment bien écrit. C'est-à-dire, j'ai jamais eu ni eu l'envie, ni l'idée de changer une virgule du scénario, parce que c'était vraiment bien écrit.
3: Et oui, ce qui frappe dans le diptyque d'Antonin Baudry, que l'on entendait aussi là, c'est l'ambition du projet. 74 millions d'euros de budget, deux films, une fresque couvrant 5 années de guerre, 150 acteurs, 190 décors, le pari plus fou de Pathé cette année. Après le Comte de Monte Cristo l'an dernier, le cinéma français confirme sa volonté de jouer dans la cour des grands, de faire du spectacle populaire, sans renier ses ambitions, presque, on peut le dire, de faire aussi bien qu'Hollywood. Et quelle que soit votre opinion sur le personnage historique, si vous n'avez pas peur de rester assis 2h40 parce qu'un cinéma qui ose s'attaquer au monument de l'histoire mérite qu'on lui donne sa chance, il faut aller voir ce premier volet, La bataille de Gaulle, l'âge de fer, un volet qui sort aujourd'hui même dans les salles obscures.
4: Merci beaucoup Victor Emmanuel, à demain 7h50, 9h50 de rendez-vous avec vous, toujours un plaisir. Tiens, c'est si bon, Mathieu Deluc, c'est l'émission qui arrive maintenant consacrée à la pluie, ça va nous faire beaucoup de bien, et l'équipe de Tempo Matin revient avec bonheur et plaisir demain bien sûr. Rendez-vous entre 6h et 10h, vous passez une belle journée et surtout vous prenez soin de vous. À demain les amis.
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14: Bonjour et bienvenue dans C'est si bon, votre émission consacrée à la chanson française, aujourd'hui sur le thème de la pluie. La pluie, bien plus qu'un phénomène météorologique, traverse l'histoire humaine, les arts et les émotions depuis la nuit des temps. Elle façonne les paysages, nourrit la terre, inspire les poètes et les musiciens. Qu'elle soit douce ou torrentielle, la pluie invite au recueillement, à la nostalgie et à la rêverie. Dans la culture française, la pluie évoque autant la promenade sous les parapluies que les grands instants romantiques du cinéma, de la littérature ou de la chanson populaire. Elle est le symbole de l'attente, de l'espoir, du renouveau. Après la pluie, le beau temps, dit l'adage. Les artistes ont toujours su magnifier la pluie, lui attribuer des couleurs et des sons. Elle peut être complice de souvenirs d'enfance, décors de retrouvailles amoureuses, toile de fond de grandes révolutions intérieures. Dans la chanson française, elle est tour à tour muse et prétexte, fil conducteur de récits intimes ou collectifs, miroir de nos saisons et de nos états d'esprit. Aujourd'hui, nous allons explorer ce thème à travers une trentaine de chansons, sous toutes ses formes, des ritournelles les plus anciennes jusqu'aux créations contemporaines. Vous entendrez des airs classiques, des chansons populaires et des compositions modernes, toutes choisies pour leur capacité à traduire avec sensibilité et humour la pluie qui tombe, ruisselle ou gronde. Pour débuter, il pleut bergère. Chanson née dans l'opéra comique Laure et Pétrarque et rapidement devenue un chant populaire. Elle est écrite en 1780 par Fabre d'Églantine. La musique est de Louis-Victor Simon. La chanson a d'abord été connue sous le titre « Le retour au chant » et certains la connaissent encore avec comme titre « L'orage ». Elle s'imposera sous son titre actuel vers 1787. La petite histoire voudrait que la chanson ait été chantée au lendemain de la prise de la Bastille, lors de la création de la Garde nationale. La bergère serait alors la reine Marie-Antoinette, et l'orage dont il est question dès la première strophe renverrait aux troubles révolutionnaires. Quelques années plus tard, Fabre d'Églantine l'aurait fredonné en montant lui-même sur l'échafaud en 1794. Nous écouterons une version d'Henri Salvador, sortie en 1962. Vous reconnaîtrez la touche bossa nova de cette version.

Écrite par Serge Gainsbourg spécifiquement pour Petula Clark en 1966, la Gadoue célèbre les plaisirs enfantins et la joie de vivre. Le texte, volontairement ludique, est inspiré de vacances à Deauville où la pluie et la boue deviennent source de rire et de liberté en opposition à la bienséance parisienne. La Gadoue n'est pas une simple évocation de pluie, mais un hymne au plaisir de transgresser les règles sociales sous les averses. Jane Birkin reprend la chanson dans son album Version Jane en 1996 avec les Négresses Vertes. Nous écouterons la version originale.

Le groupe Il était une fois porte la douceur et la rêverie des années 70. Fondé par Serge Coulen et Richard De Witt, le groupe se distingue par les textes romantiques et nostalgiques de Joel Mogensen, voix emblématique, disparu à seulement 29 ans. « Viens faire un tour sous la pluie » est un hommage à ces instants suspendus où la pluie, loin d'être un simple décor, transforme tout, les jeux, les amours, les souvenirs d'enfance et les retrouvailles familiales. Dans cette chanson, la pluie devient prétexte à la confidence. On y décrit les dimanches pluvieux, les rires d'enfants, les fêtes improvisées, où la lumière filtre à travers les gouttes et où chaque instant devient précieux. Le titre connaît un succès durable, illustrant la capacité de la variété française à évoquer l'émotion universelle autour de petites scènes de la vie quotidienne.

Nous sommes maintenant à la fin des années 80. Paris s'embrume, les néons se reflètent sur les trottoirs détrempés, les passants se hâtent sous leurs parapluies. Et c'est là, au détour d'un carrefour, qu'apparaît ce duo singulier, Blues Trottoir. Derrière ce nom, deux jeunes artistes, Clémence Lhomme et Olivier Defay, saxophoniste, fils de l'acteur Pierre Richard. En 1987, il signe un titre qui va immédiatement marquer son époque, Un soir de pluie. Une chanson comme un film. On y suit une rencontre fugace, presque anodine, entre deux êtres que tout oppose, mais que la pluie réunit. Un soir de pluie n'est pas seulement une histoire d'amour, c'est une photographie sonore d'une époque.

0: Sylvie Vartan.
1: Il pleut sur London comme il pleuvait autrefois.
0: Dalida.
1: Et il pleut sur Bruxelles.
0: Jarvis Cocker.
2: Il pleut sur la gare, je veux être là.
0: Chili Gonzalez.
3: Il pleut sur Notre-Dame. Il pleut sur votre drame.
0: La grande Sophie.
4: Il pleut sur ma gueule.
0: Charles Trenet.
5: Il pleut dans ma chambre.
0: Tino Rossi.
6: Il pleut sur la route. Le cœur en déroute.
0: Albin de la Simone.
7: Il pleut dans ma bouche. Sous ma langue, un lac.
0: Et enfin, Michel Sardou.
8: Il pleut très fort.
0: En 1970, Sacha Distel fait la synthèse avec « Toute la pluie tombe sur moi », l'adaptation de « Raindrops keep falling on my head », immortalisée par Burt Parrish et Al David pour le film américain « Butch Cassidy and the Sundance Kid », sorti en 1969. Distel propose une version française en 1971, pleine de légèreté et d'élégance, qui deviendra elle-même culte et traversera les frontières. La chanson s'inscrit dans la grande tradition de Singing in the Rain, célébrer le bonheur malgré les orages.

Groupe né à Paris en 1987, dans la mouvance punk et alternative, les Négresses Vertes se sont imposées comme fer de lance du renouveau musical français. Mélange d'accordéon musette, guitare électrique, rythme festif et revendications sociales. Le nom du groupe vient d'un vieux manifeste antiraciste écrit par Elno, chanteur charismatique décédé en 1993 d'une overdose. Derrière leur titre « Après la pluie », extrait de l'album « Zigzag » sorti en 1994, le groupe se réinvente après ce drame. « Après la pluie vient le beau temps », la chanson célèbre la résilience, l'envie de fête malgré la douleur et la renaissance de la bande au travers d'épreuves personnelles et collectives.

Moi, je t'offrirai des perles de pluie venues de pays où il ne pleut pas. C'est sans doute ce vers de Jacques Brel dans Ne me quitte pas qui a inspiré Axel Red en 2006 avec Perles de pluie, chanson issue de son album Jardin secret. La chanson, douce et mélancolique, évoque les souvenirs et les émotions liées à la pluie, ces perles qui tombent et laissent des traces indélébiles. L'album Jardin secret marque une étape importante dans la carrière de l'artiste, consolidant sa place dans le paysage musical francophone.

Paru en 1960 sur l'album Les Funérailles d'Antan, L'Orage évoque le coup de foudre au sens propre comme au sens figuré. Georges Brassens chante là une histoire d'amour aussi intense qu'éphémère, un soir d'orage entre un homme et sa voisine dont le mari est absent. La chanson consacre la météo comme une force divine, prétexte à l'érotisme et au bouleversement. Brassens a fait évoluer son texte. La version initiale évoquait la Vierge Marie, bientôt éliminée, pour se concentrer sur un trio vaudevillesque, amant, femme, mari. Drôle et décalé, la chanson est teintée de jeux de mots et de multiples références, mythologiques, Jupiter, historiques, Benjamin Franklin, inventeur du paratonnerre, et même musicale, puisque les pays imbéciles où jamais il ne pleut est en résonance directe aux perles de pluie venues de pays où il ne pleut pas, chantées par Jacques Brel.

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1: Il pleut est une chanson de Renaud, sortie en 1988 dans son album Putain de camion. C'est l'album qu'il écrit après la mort de son ami Coluche, survenu le 19 juin 1986 sur la route d'Opio, face à un camion. Le titre éponyme lui est dédié. Dans Il pleut, Renaud s'adresse à sa fille Lolita. C'est une des dernières chansons qu'il a écrites et composées lui-même. À compter des années 90, il se concentrera sur les textes et confiant la composition musicale principalement à Alain Lanty et Jean-Pierre Bucolo. C'est une chanson qu'on peut classer dans le répertoire famille, comme « En cloque »,« Mon amoureux »,« Morgane de toi » ou « Mistral gagnant ». C'est une variation sur l'histoire d'amour entre Renaud et Lolita qui, grandissant, commence à affirmer son indépendance. «

Dans son 22e album studio, intitulé Fou peut-être, sorti en 2011, Julien Clerc nous offre Les jours entre les jours de pluie. C'est une ballade poétique et mélancolique qui explore les interstices de la vie, ces instants suspendus entre les tempêtes émotionnelles. C'est une métaphore de la vie elle-même. Ces jours entre sont ceux que l'on ne remarque pas toujours, mais qui portent en eux une beauté discrète. Julien Clerc nous invite à les contempler, à les vivre pleinement, à les aimer pour ce qu'ils sont, des instants de lumière entre les ombres.

Quand deux génies de la nouvelle scène francophone se rencontrent, la météo devient musicale. La pluie, sortie en 2017 sur l'album La fête est finie, est une collaboration entre Orelsan et Stromae. Ce morceau, à la fois mélancolique et dansant, évoque le quotidien normand, la grisaille, les averses, mais aussi cette forme de douceur propre à ceux qui vivent sous un ciel souvent couvert. Stromae avait initialement composé l'instrumental et le refrain pour son album Racine carrée, mais ce dernier n'entrait pas dans l'univers de l'album. C'est en retrouvant Orelsan à Bruxelles qu'ils ont actualisé les paroles, les adaptant à leur propre expérience du spleen urbain et de la quête identitaire. C'est une chanson aux paroles assez nostalgiques dans laquelle Orelsan fait une critique de la société et revient sur son parcours, celui d'un jeune provincial de la classe moyenne. Les deux artistes évoquent la météo capricieuse de leur ville d'origine, Caen et Bruxelles, en rappelant que la vie est belle malgré tout.

Impossible de ne pas évoquer cette révélation de la chanson française contemporaine, Zao de Sagazan, née en 1999 à Saint-Nazaire, qui s'est imposée rapidement comme une voix singulière. Elle livre en 2023, avec la Symphonie des éclairs, un récit profondément lyrique et autobiographique. La pluie, plus précisément l'orage, y est le motif de son hypersensibilité, son plus grand drame, nous confie-t-elle, devenu force grâce à la musique. La genèse du morceau, lors d'un voyage en avion, à la découverte d'un océan de nuages, donne à la chanson sa dimension aérienne initiatique. La jeune artiste voit dans la foudre le miroir de ses émotions qu'elle transforme en énergie créatrice. Les paroles évoquent la difficulté à vivre sa propre sensibilité, la libération par l'art et la beauté trouvée dans ce qui faisait hier pleurer. « J'ai fait une symphonie de tous mes éclairs », dit-elle.

Ainsi s'achève cette émission consacrée à la pluie dans la chanson française. Pour terminer, je vous inviterai à méditer cette citation attribuée à Sénèque : la vie, ce n'est pas d'attendre que les orages passent, c'est d'apprendre à danser sous la pluie. Avant le bouquet final, quelques extraits de chansons qui n'ont malheureusement pas trouvé leur place dans le récit. Quand bien même il a pu vous paraître décousu, il a, je vous l'assure, toute sa cohérence. Ainsi, Lynn Renault n'a pas trouvé sa place avec ce sublime morceau de Loulou Gasté sorti en 1975, « J'aime la pluie ».

0: La chanson est superbe, mais vous conviendrez qu'on a sérieusement envie de demander à Françoise de passer la seconde. Enfin, en préparant cette émission, j'ai découvert cette jolie chanson d'une artiste méconnue, Agnès Bill, sortie en 2010.
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0: À vous de poursuivre, car comme vous l'aurez constaté, le thème est inépuisable. Pourtant, comme nous le dit Véronique Sanson, ce n'est que de l'eau de pluie, de l'eau de là-haut. Venons-en à la pépite qui va clore ce chapitre, et ce sera Jean Sablon. Jean Sablon, récemment élu voix du siècle par un jury international composé de votre serviteur et d'un ami luxembourgeois. Il devance de peu Frank Sinatra et Claude Barzotti. Chef-d'œuvre du musical français sorti en 1936, Rendez-vous sous la pluie est composé par Johnny Yes. Les paroles sont signées Charles Trenet. Jean Sablon est accompagné à la guitare par Django Reinhardt. Il ne me reste qu'à vous dire au revoir, sortez couverts et à bientôt.

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8: Bonjour, chère Mélie Mélomane. Alors, c'est le printemps, vous l'aviez remarqué, un printemps qui a bien commencé avec une pluie attendue qui est opportunément tombée sur les paysages de la région. Alors, nous allons démarrer notre émission d'une façon un petit peu inhabituelle, peut-être qu'on le fera plus souvent, avec la citation du jour, ou la citation de la semaine, puisque nous sommes dans une émission hebdomadaire. Bien, cette citation, je vais l'emprunter à un compositeur espagnol bien connu, Manuel de Falla. Erreur funeste que d'affirmer qu'il faut comprendre la musique pour pouvoir en jouir. La musique n'a jamais été faite, ne doit jamais être faite pour être comprise, mais pour être sentie. Manuel de Falla. Eh bien, nous allons sentir la musique, en tout cas, je l'espère, pour aujourd'hui. Alors, si je disais, le printemps, il a plutôt bien commencé, avec de la pluie, oui, c'est très bien pour le printemps, surtout quand on a une période de sécheresse, n'est-ce pas? Alors, mais dans d'autres régions d'Europe, par contre, rien de bien réconfortant, ni même un tout petit peu rassurant, n'est arrivé. Le drame ukrainien se poursuit et ne semble pas prêt de trouver une issue. La crainte d'une extension du conflit et des stratégies de conquête du maître du Kremlin ne relève, hélas, pas que du fantasme. Pour ne pas oublier ce qu'il s'agit, tout en tentant d'en déjouer les effets trop délétères, nous irons en musique du côté des pays baltes, où la vie se poursuit malgré une menace omniprésente. Poursuivant également notre fil autour de l'art de plus en plus affirmé des compositrices de par le monde, renversant quelques conservatismes solidement ancrés dans nos habitudes et représentations, nous vous proposons de découvrir quelques artistes, je ne sais pas comment le dire, plus au féminin que ça, de Lituanie, d'Estonie et de Lettonie. Première étape, donc, en Lettonie, avec l'une des premières, sinon la première compositrice lettonne, connue et reconnue, même si encore quasiment inconnue chez nous. Il s'agit de Lucia Garuta. Celle-ci voit le jour à Riga, l'actuelle capitale de la Lettonie, le 14 mai 1902. C'est donc dans l'Empire russe que Lucia Garuta fit ses premiers pas dans la vie comme dans la musique. Un petit peu de contexte historique. Au lendemain donc, de la Première Guerre mondiale, l'Empire russe n'étant plus... Révolution oblige, et l'Allemagne étant vaincue, la Lettonie choisira l'indépendance. Une indépendance sur un modèle soviétique. Indépendance qui sera bien vite remise en cause par le fameux pacte germano-soviétique et ses clauses secrètes. Et avec la Deuxième Guerre mondiale, eh bien, l'Union soviétique va pouvoir récupérer l'ensemble des pays baltes dès la fin de la Deuxième Guerre, donc, et puis pour de nombreuses décennies. Mais laissons maintenant ce contexte posé, laissons un peu de côté l'histoire, avec sa grande hache, comme on dit, pour l'histoire de la musique et de celles et ceux qui l'en font. Revenons donc à Lucia Garuta. C'est en 1950 qu'elle compose son unique concerto pour piano. Cette œuvre, c'est un proche qui lui a conseillé de l'écrire. Alors, elle en avait le projet depuis longtemps, mais là, c'était pour l'aider à dépasser le drame qui représentait pour elle la perte de sa jeune nièce, Laëlina, qu'une maladie de cœur emporte alors qu'elle n'a que 12 ans. Le lien entre la tante et sa nièce était particulièrement fort, renforcé par une passion et un talent partagé pour la musique. L'œuvre sera créée en septembre 55 à la radio, avec un chef prestigieux, même si on l'a un peu oublié, Arvid Janssons, mais on connaît très bien son fils, Maris Janssons, qui a été un des grands chefs décédés récemment. Puis elle va être créée ensuite, en février 56, en concert. Alors, pourquoi ces détails ? Simplement pour souligner que l'œuvre a été appréciée par le public. Mais elle n'a pas eu l'heure de plaire aux autorités culturelles soviétiques et fut estimée plutôt vulgaire, mais surtout contraire à l'idéal musical, tout d'éclat, de bonheur communiste et d'optimisme attendu de la musique pour le peuple par ses dirigeants, qui ne se souciaient peut-être pas vraiment du peuple. Nous vous proposons tout de suite le deuxième mouvement de ce concerto, un mouvement intitulé In Memoriam, ça s'imposait. À noter que la première audition française de l'œuvre est toute récente, puisqu'elle a eu lieu en octobre 2023 en Avignon.

Lucia Garuta, donc son concerto pour piano, elle n'en a composé qu'un seul, c'était le deuxième mouvement, concerto pour piano, qu'elle a composé en hommage à la mémoire de sa nièce décédée d'une maladie de cœur à l'âge de 12 ans. Alors, le pianiste, eh bien, alors, je ne garantis pas la prononciation, était monsieur Reinis Zarins. C'était l'orchestre symphonique de Liepāja. Alors, Liepāja, c'est une ville qui est sur les rives de la Baltique, à environ 200 km de Riga. Et puis, le chef s'appelait, il s'appelle toujours derrière, probablement, Arvars Lakstigala. Je ne vous le reprononcerai pas, je ne le répéterai pas, vous devez mémoriser. Voilà. Alors, cette œuvre de Lucia Garuta ne fut pas la seule à être interdite ou avoir pas plaire aux autorités en place. Alors, elle a beaucoup écrit, on entend, hein, c'est pas l'optimisme communiste, non, on peut pas dire. Hein. Il y a beaucoup dans ses œuvres, il y a beaucoup de nostalgie et aussi une profondeur qui est pas forcément exubérante, non, c'est vrai. Alors, mais déjà en 1938, la création de son opéra « L'oiseau d'argent » fut annulée, car il y était question, nous dit-on, d'ouvriers en grève. Ah oui, ça l'affichait mal quand même. Hein. Les ouvriers en grève dans un pays capitaliste, c'est très bien, mais non, pas dans un pays, pas là. Voilà. Alors, de même, la cantate qu'elle composa, créa et enregistra en pleine guerre fut interdite. Alors, un peu d'histoire sur cette cantate. Alors, elle s'intitule « Dieu, la terre brûle ». Elle est la réponse à un concours lancé par une église luthérienne pour une œuvre mettant en musique prière et sentiment national. L'œuvre que proposa Lucia Garuta, parle de guerre, d'apocalypse. Elle compose ça, on est en 43 à peu près. Hein. De souffrance, mais aussi d'espoir. Elle invoque bien sûr la religion et Dieu et se termine même sur la prière des prières, le Notre Père. On raconte qu'elle fut créée et enregistrée à Riga en 1944, alors que les forces soviétiques étaient en train d'avancer et que l'on entendait à l'extérieur de la cathédrale où étaient enregistrés les bruits des combats. Il paraît que l'enregistrement qui a été réalisé, on entendait les bruits des combats. Mais on ne peut pas vérifier aujourd'hui. Pourquoi ? Parce que l'enregistrement fut saisi par les autorités soviétiques et complètement détruit. Et l'œuvre a été interdite pendant de nombreuses années. Alors, elle a été reconstituée sur le tard par quelqu'un qui a fait des recherches, qui a réussi à retrouver, reconstituer l'œuvre. Elle est devenue une œuvre emblématique de la musique lettonne aujourd'hui. Elle a été recréée en 1988, donc plus de 40 ans plus tard, hein, mais une dizaine d'années après la disparition de la compositrice dans sa ville de Riga. Donc elle n'a pas entendu l'œuvre recréée, alors que c'était elle qui tenait l'orgue lors de la première sous les bombes dans Riga. Allez, tout de suite un extrait de cette œuvre, donc « Dieu, ta terre brûle ».

C'était donc Dieu ta terre brûle, une cantate, un extrait de la cantate de Lucia Garruta. C'était le chœur d'État letton dirigé par Marie Sirmais qui nous le proposait. Alors avant de passer dans un autre pays balte, nous allons ajouter une petite parenthèse avec un peu de légèreté après ces deux heures assez graves, avec un compositeur qui a eu 200 ans. Tout récemment, hein. Bon, il n'est pas là pour les fêter, bien sûr. Hein. Ce compositeur, c'est Bedřich Smetana. Hein. On l'a déjà évoqué dans cette émission, Bedřich Smetana, qui est né en 1824. Il est un peu considéré comme le père de la musique tchèque, peut-être de façon un peu abusive. Et tout le monde connaît, bien sûr, la célébrissime Moldau que nous avons diffusée pour évoquer cet anniversaire il y a quelques mois. Tout le monde connaît ça, mais c'est un petit peu, non pas l'arbre, mais le fleuve qui cache la forêt ou qui cache tout le réseau hydrographique, pourrait-on dire. Car Smetana, bah, c'est aussi de la musique de chambre, qui est un peu moins connu. Il y a notamment deux magnifiques quatuors à cordes, et puis il y a un trio aussi pour piano, violon et violoncelle, tout très beau aussi. Et puis, il y a d'autres pièces symphoniques, et puis il y a les opéras, La fiancée est vendue, Les bougers, et puis il y a le moins connu peut-être de sa production, de la musique pour piano. Alors, tout de suite, un petit exemple de la musique pour piano de Smetana, avec deux danses tchèques. Il a publié des danses tchèques dans deux cahiers, hein, comme ça, on appelle ça des cahiers, de recueil, si vous voulez. La première que je vous propose sera un Furiante, qui est une danse populaire, qui porte bien son nom, vous allez entendre, hein, qui est là, elle est extraite, ce Furiante est extrait du deuxième cahier. Et puis après, tout, on enchaînera avec une pièce un petit peu d'une couleur différente, une polka en la mineur, donc c'est une tonalité mineure, donc c'est déjà un peu plus moins brillant, hein, qui elle est extraite du premier cahier. Allez, le pianiste sera Emil Lachner, et donc Smetana, Furiante, et puis polka.

Avec ces dernières notes de la polka en la mineure, nous refermons cette parenthèse que nous a offert Smetana. Smetana, la crème de la musique tchèque, pourrait-on dire, puisque Smetana, en russe, ça signifie crème. Bon, voilà. Alors, blague à part, si vous n'avez pas perdu votre souffle suite à ces deux danses tchèques, vous êtes en forme pour reprendre le chemin vers le nord et nous mettons le cap vers l'Estonie. En Estonie, nous rencontrerons Esther Maggie, ou Maggie, on va dire Maggie, ce sera plus simple, 1922-2021. Alors, nous découvrirons le mouvement final de sa symphonie, un mouvement indiqué presto. Donc, cette symphonie a été créée à Tallinn en avril 69 pour la radio, mais ce n'est pas cet enregistrement que nous allons découvrir, ce sera celui réalisé peu plus tard par l'Orchestre symphonique national d'Estonie, dirigé par un certain Mikael Knutsson. Allez, Esther Maggie, le mouvement final de Presto de sa symphonie.

Esther Magui, donc le final de sa symphonie, mouvement presto, l'orchestre symphonique national d'Estonie, dirigé par Mikkel Knutson. Concernant Esther Magui, nous pouvons préciser qu'elle vit le jour à Tallinn, donc la capitale, le 10 janvier 1922. Elle est donc la cadette de 20 ans de la Lettonne Lucija Garuta, que nous avons écouté, au début de cette émission, mais elle a aussi connu les mêmes époques tourmentées avant de s'étendre en 2021. Dans sa chronologie, on peut relever donc qu'elle est l'aînée des compositeurs estoniens que nous avons découverts à partir des années 80 autour de la figure notamment d'Arvo Pärt. Une partie de sa formation musicale s'est faite à Moscou dans les années 50, mais de ce que nous avons pu en écouter, il nous semble qu'elle a su échapper au conservatisme dogmatique qui régnait encore sur la musique soviétique. Parenthèse, elle étudiait à Moscou au moment de la mort de Staline en 1953. Autre exemple maintenant de son art avec une pièce pour piano qui date de 1985.

Voilà, vous êtes sur Divergence FM, hein, c'est Mélie Mélomane. Alors, si vous nous écoutez en FM, pensez que vous pouvez nous écouter aussi sur le DAB+, hein, vous aurez une bien meilleure qualité, ce qui, pour une émission musicale de musique classique, est appréciable, n'est-ce pas? Alors, nous étions donc en Estonie, hein, avec une compositrice, tout d'un coup j'ai un trou, je retrouve plus son nom, allons bon. Avec Esther Magui, voilà, excusez-moi du trou, j'allais dire n'importe quoi. Donc, avec Esther Magui et une de ses pièces pour piano. Alors, cap maintenant vers le pays balte le plus au sud. Là, nous étions sur le pays balte le plus au nord. Alors, on va redescendre vers le sud, vers ce pays qui a le privilège, peu enviable, d'être frontalier avec le nouvel empire russe, avec l'enclave de Kaliningrad. Mais ce pays a aussi une longue, large frontière avec la Biélorussie et sur une petite partie avec la Pologne. Autrefois, c'était plus, mais maintenant, c'est une petite partie. Il s'agit donc, vous l'aurez reconnu peut-être, de la Lituanie, hein, le pays balte qui a la plus petite côte sur la Baltique, à peine 100 kilomètres. Mais ça reste quand même un pays balte. La compositrice que nous allons découvrir maintenant est parfois jouée chez nous. Bon, pas très souvent, n'exagérons pas. Il s'agit de Raminta Chaksnite. Pas facile à prononcer, hein, et encore je ne suis pas sûr de le prononcer correctement. Elle est originaire de Kaunas. Alors Kaunas, c'est une ville qui est dans le centre du pays, plus ou moins, et qui est sur la ligne droite que l'on peut tracer entre Kaliningrad et Vilnius. La capitale. Drôle de tension quand même. Hein. Alors, si l'histoire de la Lituanie et de sa culture sont marquées par le voisinage avec la Pologne, la frontière était beaucoup plus large avec la Pologne autrefois, c'est à l'Allemagne baroque, que l'œuvre que vous allez entendre se rattache. La compositrice y revisite avec un grand respect l'œuvre d'un certain Jean-Sébastien Bach. Vous avez peut-être entendu parler. Plus précisément, son œuvre qui est le clavier bien tempéré, via le prélude et fugue en la mineure, BWV 889. BWV, c'est le catalogue des œuvres de Bach. Hein, voilà. Elle a donc orchestré ce prélude et fugue dans un album en hommage à Glenn Gould, l'étrange pianiste canadien devenu légendaire. Un arrangement qu'elle a écrit pour flûte, hautbois, clavecin et cordes, et qui est interprété par la Cremerata Baltica de M. Guidon Kremer.

0: Jean-Sébastien Bach, bien sûr, le prélude et fugue en la mineur, extrait du clavier bien tempéré, mais c'était une réorchestration, une orchestration, puisque c'est pour clavier, hein, de Raminta Chersnitskaya, donc compositrice lituanienne. Et nous, avant de terminer notre émission, un petit rappel sur la phrase avec laquelle nous l'avons ouvert, la citation avec laquelle nous avons ouvert, de Manuel de Falla, à méditer. « Erreur funeste d'affirmer qu'il faut comprendre la musique pour pouvoir en jouir. La musique n'a jamais été faite, ne doit jamais être faite pour être comprise, mais pour être sentie. J'espère que vous avez bien senti la musique. » Et que c'est bien sur ce principe-là que nous construisons nos émissions. C'était donc Mélie Mélomane, avec à la technique Tom Chevalier et son assistant Johan, et puis Marco Sorghino, micro, et à très bientôt pour de nouvelles aventures musicales, chère Mélie Mélomane.
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1: Il est 12 heures.

0: Bonjour, bonjour, Yves au micro pour une nouvelle émission de 24 notes secondes qui ne dérogera pas à sa tradition, eh ben non, et qui par conséquent vous rappellera ou vous apprendra que 24 notes secondes est une émission consacrée à la musique de film, à cet art si particulier qui consiste à illustrer de manière sonore ou musicale les petites images qui bougent, oui, là je vous vois, sur votre portable. Ce jour de 24 notes secondes, eh bien nous allons évoquer la carrière en tant que réalisateur, je préciserai pourquoi j'ai précisé ensuite, de Pascal Bonitzer, né le 1er février 1946 à Paris, 16e arrondissement, s'il vous plaît, critique de cinéma, scénariste, écrivain et réalisateur. Pascal Bonitzer, titulaire d'une maîtrise en philosophie, eh bien, après avoir échoué au concours d'entrée à l'IDEC, qui est devenu depuis la FEMIS, la grande école de cinéma française, entre au Cahier du cinéma, qui est une autre sorte d'école, c'est-à-dire l'une des principales revue de cinématographie critique française où il côtoie d'autres journalistes qui deviendront aussi réalisateurs comme Pascal Canet et ce cher Jean-Louis Comolli. En 1976, eh bien, il réalise sa première adaptation pour un film de René Alliot intitulé « Moi, Pierre Rivière, ayant égorgé ma mère, ma sœur et mon frère », un célèbre fait divers qui avait donné lieu à un livre non moins célèbre signé de Michel Foucault. Et devant le succès de cette première adaptation pendant très très longtemps et en parallèle avec sa carrière de réalisateur, eh bien il signera nombre d'adaptations pour André Téchiné, Benoît Jacquot, Jacques Rivette, Jacques Deray, etc., etc., Raoul Ruiz, bref, la fine fleur du cinéma d'auteur, va-t-on dire, français. Son premier court-métrage date de 1999, son premier long de 1996, ça s'appelle Encore, et on y voit Jackie Berroyer qui joue un professeur de philosophie qui a un peu à voir avec Pascal Bonitzer, et d'ailleurs il décline ce même personnage, cette fois interprété par Fabrice Luchini, pardonnez-moi, en 1999 dans Rien sur Robert, et il le décline une troisième fois, et là, je vous jure, on va écouter de la musique, il le décline une troisième fois dans Petite Coupure, un film de 2003, où ce même professeur de philosophie, bien tourmenté, est interprété par un Daniel Auteuil, lui aussi bien tourmenté. À vrai dire, on se demande un petit peu pourquoi, puisque l'homme a une femme et deux maîtresses qui sont interprétées par les charmantes Emmanuelle DeVos, Ludivine Sagnier et Christine Scott Thomas. Bref, on pourrait le penser heureux. Eh bien non, c'est un professeur de philosophie. Le film, il s'appelle Petite Coupure, 2003. La musique, elle est signée de John Scott. Et on en écoute un petit extrait dans 24 notes secondes.
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Si vous avez cru que c'était Benjamin Biolay ou même Alain Bachung, ben vous avez tout faux. C'était bien Daniel Auteuil qui interprétait un extrait de la bande originale de Petite Coupure et de musique de John Scott, un film de Pascal Bonitzer dans lequel on retrouvait aussi ce cher Jean-Yann. Enfin, pour ceux qui aiment Jean-Yann, je sais qu'il y en a qui détestent, auquel nous avions déjà consacré une émission de 24 notes secondes. Ce jour, eh bien, c'est à Pascal Bonitzer que nous la consacrons et on va écouter un extrait de la bande originale d'un film tourné en 2006, qui est le film qui suit Petite Coupure. Alors, je reconnais que c'est vraiment très parisien, ce genre de cinéma qu'on peut détesté ou en tout cas qui peut excéder, puisque le film il s'appelle Je pense à vous et c'est une sorte de variation autobiographique sur une mésaventure qui était arrivée à Pascal Bonitzer et à Sophie Filière, sa compagne de l'époque, par ailleurs réalisatrice, qui s'était reconnue dans les personnages d'un roman signé par Christine Angot intitulé Les Désaxés, doux scandales parisiano-parisiens, le genre de choses qui excite le 16e arrondissement sans faire bouger même d'une feuille le reste de la France. Mais ma foi, c'est comme ça. Et Pascal Bonitzer en avait fait un film dans lequel on retrouvait, c'était sans doute sa principale qualité, ce cher Édouard Baird et la délicieuse Géraldine Payas, qui n'a pas eu la carrière qu'elle méritait, aux côtés de Charles Berling, Hippolyte Girardot et Agathe Bonitzer, qui n'est rien d'autre, vous l'aurez compris, que la fille de son papa et qu'on va retrouver ensuite dans d'autres films. La musique de Je pense à vous, elle est signée de celui qui va devenir, dans les années qui suivent, le compositeur quasi attitré de Pascal Bonitzer. Il s'appelle Alexei Aigoui. Je suppose que c'est basque, mais je n'en suis pas sûr. Allez, je vais vérifier pendant que vous écoutez un extrait. Je pense à vous dans 24 notes secondes.

Ah ben voilà, ça finit comme ça. Un extrait de la bande originale de Je pense à vous, un film de Pascal Bonnisère. Alors, si je ne voulais pas être méchant, mais je pense que le plus intéressant du film, c'était sa musique, justement, signée d'Alexei Aigoui. Alors, je suis désolé, mais je n'ai pas trouvé de quelle origine était ce nom sur une encyclopédie libre bien connue, où ce pauvre Alexei Aigoui, qui pourtant a une carrière bien fournie, eh bien, ne figure pas. Ce sera l'objet d'une prochaine émission, sans doute, au ce jour. C'est de Pascal Bonnisère qu'il s'agit. Alors on va changer complètement de genre, puisqu'en 2008, Pascal Bonnisère va s'essayer, avec succès d'ailleurs, et du coup il renouvellera l'expérience, à adapter un roman d'Agatha Christie. Alors ça, c'était vraiment pas du tout le genre d'exercice dans lequel on aurait pensé qu'il puisse exceller, mais ma foi, il adaptait un roman d'Agatha Christie intitulé Le Vallon. Alors ce qui est le plus fort, c'est que Le Vallon a pour héros le célèbre détective belge aux moustaches enrubannées, Hercule Poirot, et que dans l'adaptation, eh bien Hercule disparaît et on ne voit pas de traces de son personnage, je ne sais pas comment ils ont fait. Et en lieu et place, eh bien, il y a la distribution un peu habituelle, je dirais, de Pascal Bonnisère, c'est-à-dire des bons premiers rôles du parisiano cinéma français, Pierre Arditi, Miu Miu, Lambert Wilson, Al Consigny, Valeria Bruni Tedeschi, Mathieu Demy, etc., etc. Et ma foi, eh bien, le résultat n'était plutôt bienvenu. Alors, adapté déjà en français, l'anglicisme Agatha Christie, c'était un défi, mais en plus, adapter un roman d'Hercule Poirot en le faisant disparaître, là, c'était un exploit. On écoute un extrait de cette bande originale. Le film, j'ai oublié de le préciser, s'appelle Le Grand Alibi et il est de 2008. Le réalisateur, j'espère que vous avez suivi, c'est Pascal Bonnisère. Le tout dans 24 notes secondes.

La très belle musique à nouveau d'Alexei Haïgoui pour Le Grand Alibi, un film de Pascal Bonizer tourné en 2008 avec Pierre Arditi et Miu Miu dans les rôles principaux. Et ma foi, c'était de bonne tenue, l'adaptation donc d'Agatha Christie, je l'ai déjà dit. En 2012, on retrouve Pascal Bonizer, alors là à nouveau peut-être dans un peu ses excès parisiano-parisiens, puisque Chercher Hortense, tourné donc en 2012, raconte l'histoire d'un couple bon chic, pour sauver de l'expulsion une jeune fille serbe. Tout ça est quand même plein de bons sentiments, mais parfois un peu dissonant, puisque le personnage principal, qui est interprété par ce cher Jean-Pierre Bacri, est professeur de civilisation chinoise pour chef d'entreprise, qui paraît assez aussi peu crédible que si le cher rédacteur de 24 notes secondes était coureur de marathon. Mais ma foi, ça passait quand même. Sa femme, Christine Scott Thomas, s'appelle Eva, et du coup, leur fils s'appelle Noé. Eva, Noé, vous avez compris le truc. Quant à la jeune Serbe, elle est interprétée par la magnifique, mais peu crédible là encore, Isabelle Carré. Ma foi, tout ça passe, parce que justement, il y a de bons interprètes, Claude Rich, Jackie Berroyer, déjà cité, qui fait une apparition, et quelques autres, mais ce n'est certainement pas l'opus le plus définitif de ce cher Pascal Bonizer. Allez, comme je suis bon, plein de mansuétude, on écoute, malgré tout, un extrait de sa bande originale, signé bien sûr Alexei Haïgoui, Chercher Hortense dans 24 secondes.

Les violons toujours aussi allègres d'Alexei Haïgui, ça fait penser beaucoup à la partition de Je pense à vous, je vous l'accorde, pour un extrait de la bande originale de Chercher Hortense, un film de Pascal Bonitzer sorti en 2012. Jean-Pierre Bacri et Christine Scott-Thomas et la délicieuse Isabelle Carré en étaient les principaux interprètes. Il y avait aussi Claude Rich qui jouait le rôle d'un président de section au Conseil d'État, toujours débordé, sauf qu'il passait beaucoup de temps dans les restaurants japonais, ça tombe bien, il y en a pas mal à côté du Conseil d'État. Bref, petit côté parisien, mais je ne vais pas insister, on va plutôt enchaîner sur un film alors que je l'avoue, je n'ai pas vu, ça s'appelle Le Tableau volé, un film sorti en 2024 et qui est inspiré, pardonnez-moi, d'une histoire vraie, en l'espèce celle de la redécouverte d'un tableau d'Egon Schiele, un peintre des années 10-20 à Vienne. Egon Schiele, un tableau qui s'appelle Les Tournesols, qui avait été égaré et qui a été retrouvé par hasard dans une sorte d'entrepôt et qui, du coup, a été évidemment vendu par un commissaire priseur. Egon Schiele, qui était, à mon avis, très humble, mon avis, légal, voire supérieur à Gustav Klimt, mais qui n'a hélas pas connu le même succès du fait d'un décès prématuré, eh bien Egon Schiele est quand même un peintre suffisamment coté pour que le tableau volé ait connu une cote extrêmement importante. Les rôles principaux du film Le Tableau volé sont interprétés par Alec Lutz et Léa Drucker, donc des acteurs un peu différents de ceux déjà évoqués. La musique, elle est toujours d'Alexei Haïgui. Le tableau volé dans 24 notes secondes.

Alexei Aiguille pour un extrait de la partition du Tableau volé, un film de Pascal Bonnizère dans lequel on retrouvait aussi Alain Chamfort. Vous vous souvenez d'Alain Chamfort? Ah, j'aimerais bien le voir ce film, rien que pour Alain Chamfort. Un Manou, mais non, je vais pas vous l'interpréter non plus. On va plutôt se quitter en musique, évidemment. Et le film, il s'appelle tout de suite maintenant. Mais attention, c'est le film qui s'appelle. On va juste dire un petit mot de Pascal Bonnizère qui a aujourd'hui près de 80 ans, si vous avez bien suivi, et qui malgré tout continue une carrière assez soutenue de réalisateur et d'adaptateur. Quant à tout de suite maintenant, alors je n'hésite carrément pas à le dire, cette fois j'ai pas du tout aimé. En fait, c'est un film qui réunit dans les rôles principaux Agathe Bonnizère, fille de, et Vincent Lacoste, dont on se demande un peu ce qu'il fait là, puisque ça se passe dans les milieux de la haute finance, les fusions, acquisitions, avec les beaux costumes, les super bureaux pour une activité absolument inutile d'un point de vue social, mais qui, malgré tout, hélas, gouverne notre monde, donc un milieu bien pourri, il faut le reconnaître, dans lequel on retrouve Lambert Wilson, Isabelle Huppert, insupportable, il faut bien le reconnaître, et même Jean-Pierre Bacri, mais qui lui joue un rôle de mathématicien. On n'imagine pas plus Jean-Pierre Bacri en spécialiste de la Chine qu'en spécialiste des fusions-acquisitions. Bref, on va passer sous silence le film, on va plutôt écouter un extrait de sa bande originale. Alors cette fois, elle n'est pas signée d'Alexei Aiguille, mais de ce cher Bertrand Burgala. Et on va écouter une chanson interprétée par Julia Faure, que je préviens tout de suite. Julia, je m'excuse, mais je serai obligé de t'interrompre pour dire au revoir dans 24 notes secondes.

0: Voilà, Julia, pardonne-moi, mais je t'avais prévenu. Hein. 24 secondes, c'est fini pour aujourd'hui. Au revoir, à bientôt. See you. Bye bye.
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0: Vendredi prochain, nouveau numéro des vagabondages musicaux bien sûr. Pour ce nouveau numéro, je vous proposerai un programme tout entier construit sur le thème du fantastique. À vendredi.
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De Wolfgang Amadeus Mozart, écoutons la symphonie numéro 10 en sol majeur, Köchel 74, par la Mozart Academy d'Amsterdam, dirigée par Jaap ter Linden. Œuvre de jeunesse, elle comporte trois mouvements, dont les deux premiers, Allegro andante, s'enchaînent.

La Mozart Academy d'Amsterdam, placée sous la direction de Jaap ter Linden, interprétait la symphonie numéro 10 en sol majeur, Köchel 74, de Wolfgang Amadeus Mozart. Éric Satie a été durant une courte période le maître de chapelle de l'ordre La Rose-Croix du Temple et du Graal que Joséphin Péladan venait de créer. La vocation de cet ordre était essentiellement esthétique. Elle consistait principalement à organiser de grandes expositions de peinture. Les salons se prolongeaient par les soirées de la Rose-Croix consacrées au théâtre et à la musique. Lors de celle du jeudi 17 mars 1892, le tsar Péladan, il s'était donné le titre de roi, passionné par la musique de Wagner, présentait sa pièce « Le fils des étoiles », Wagnerie chaldéenne en trois actes. La musique d'Éric Satie, composée pour harpe et flûte, était conçue comme un décor sonore censé préparer émotivement le spectateur avant chaque acte. Les préludes des trois actes s'intitulent respectivement « La vocation », « L'initiation » et « L'incantation ». Seule la réduction pour piano nous en est parvenue. Elle sera interprétée par Aldo Ciccolini.

Nous écoutions Le Fils des Étoiles, Wagnerie Chaldéen du Tsar Peladan, d'Éric Satie, par Aldo Ciccolini. Voici à présent quelques airs d'opéra de Georg Friedrich Händel, par Lorraine Hunt Lieberson et le Philharmonia Baroque Orchestra, dirigé par Nicolas McGegan. Ces airs sont extraits de Radamisto, Ottone, Giulio Cesare et Arianna, et sont regroupés sur cet enregistrement sous le titre « Air pour Durastanti », célèbre soprano avec qui Händel travailla durant de longues années.

Lauren Hunt Lieberson est le Philharmonia Baroque Orchestra, placé sous la direction de Nicolas McGuigan, interprétait des airs d'opéra de Georg Friedrich Händel. De Carl Maria von Weber, voici la sonate en la bémol majeur pour flûte et piano, par Guy Rafali et Adalberto Maria Riva.

Girafali à la flûte et Adalberto Maria Riva au piano étaient les interprètes de la sonate en la bémol majeur pour flûte et piano de Carl Maria von Weber. Je vous propose d'écouter le concerto pour violon et orchestre en ré mineur opus 47 de Jean Sibelius avec pour soliste David Oistrakh. L'orchestre philharmonique de Moscou est dirigé par Gennady Rozdestvensky.

Jean Sibelius, concerto pour violon et orchestre en ré mineur opus 47, par David Oistrakh et l'Orchestre Philharmonique de Moscou, sous la baguette de Gennady Rozdestvensky. Et nous nous dirons au revoir sur une œuvre pour harpe, une sonate de Pauline Demitte, par Maria Graff.

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1: Bonjour, c'est un plaisir d'être avec vous pour ces 2 heures que nous allons passer ensemble au programme des symphonies, des concertis, de la musique de chambre et de la musique vocale aussi, des œuvres que vous connaissez par cœur et c'est pour ça qu'elle nous parle particulièrement des découvertes aussi, découvertes qui valent le détour. Écoutez plutôt.

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1: On se retrouve pour la nouveauté du disque. Le Royal Philharmonic Orchestra et son directeur musical Vassili Petrenko consacrent un nouvel enregistrement live à la monumentale Symphonie numéro 3 de Gustav Mahler. Véritable fresque cosmique, cette œuvre explore les liens entre la nature, l'humanité et le spirituel dans une écriture orchestrale avec une ampleur exceptionnelle. Aux côtés du Philharmonia Chorus, du Tiffin Boys Choir et de la mezzo-soprano Anna Hipp, Petrenko fait ressortir toute la puissance dramatique et la richesse de ce chef-d'œuvre du post-romantisme. On écoute la première partie, Kraftig entschieden, de la symphonie numéro 3 en ré mineur de Mahler pour le label Harmonia Mundi.

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2: Heureux de vous accueillir juste après la sonnerie de 17h, nous vous proposons ce soir un voyage à travers de magnifiques pages de la grande musique. Les mots sont forts ? Non, des fois il faut savoir dire que la musique est sublime. Vous ne me croyez pas ? 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

Nous avons entendu quelques duos d'Elisabeth et Dietrich Fischer-Dieskau. L'un et l'autre sont des géants du lead, avec la même éthique, la même capacité de travail, la sensibilité aux mots et donc la prononciation. Chacun a une voix très phonogénique. Ils ont fait quelques disques ensemble et ont souvent chanté en couple, si l'on ose dire, dans les Noces de Figaro, le comte et la comtesse. Au disque, nous avons entendu des leaders de Wolf. Voici aujourd'hui du Mahler, le cycle des Knaben Wunderhorn. Un peu étranger à l'univers de Schwarzkopf, mais c'est magnifique.

c'était Das irdische Leben par Elisabeth Schwarzkopf, le London Symphony Orchestra, dirigé par George Zell. Enregistrement de 68. À cette date, Walter Legg a déjà démissionné de chez EMI. Ce n'est donc plus son cher Philharmonia Orchestra. Mais on ne va pas se plaindre d'avoir le LSO. Nostalgie néanmoins, ce sera le dernier récital avec orchestre de Schwarzkopf. Mais pas de tristesse, je vous avais promis des duos. Voici Elisabeth et DFD.

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1: DFD, Dietrich Fischer-Dieskau et Elisabeth Schwarzkopf chantaient deux extraits du Knaben Wunderhorn de Mahler. Chez Mahler, ce sera surtout les symphonies pour Elisabeth, la quatrième bien sûr, mais aussi la deuxième. Soyez donc patients, la quatrième va suivre très bientôt. Rendez-vous donc pour un nouvel épisode de l'Histoire d'une vie, grâce à Lucas à la technique.
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Merci de nous avoir suivis aujourd'hui. Rendez-vous demain à 16h pour une nouvelle rencontre. D'ici là, je vous souhaite une très belle soirée avec Accent 4.

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1: Vendredi prochain, nouveau numéro des vagabondages musicaux bien sûr. Pour ce nouveau numéro, je vous proposerai un programme tout entier construit sur le thème du fantastique. À vendredi.

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Il est 22h. 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Il est 22h. 22h.

grande salle de la Philharmonie en mai 2013. C'est l'ultime concert de Claudio Abbado avec les Berliner Philharmoniker que nous allons écouter. Ultime rencontre entre un chef, un orchestre et un public autour de deux compositeurs et d'un programme shakespearien. Des extraits du Songe d'une nuit d'été de Mendelssohn et la Symphonie fantastique d'Hector Berlioz. Concert qu'un critique qualifia d'anthologique. Ce fut écrasant et lumineux. Écrasant car devant un tel monument, on ne peut que rester époustouflé. Lumineux parce que ce concert a encore ouvert des horizons inconnus. On avait sans doute oublié que les Berliner Philharmoniker, quand ils adhèrent à un projet, quand ils s'engagent aux côtés d'un chef, quand ils font de la musique pour quelqu'un, quand ils sentent la singularité du moment d'exception, peuvent être les instruments du pur miracle. Jouer ainsi, dirais-je, est-ce encore humain? Voici donc les extraits du Songe d'une nuit d'été de Mendelssohn. Deborah York soprano, Stella Dufexis mezzo-soprano, le chœur de femmes de la radio bavaroise et bien sûr les musiciens de l'Orchestre philharmonique de Berlin.

Déborah York, soprano, Stella Dufexis, mezzo-soprano, le chœur de femmes de la radio bavaroise et les musiciens de l'Orchestre philharmonique de Berlin, placés sous la direction de Claudio Abbado, étaient les interprètes de ces extraits du songe d'une nuit d'été de Mendelssohn. En seconde partie, le grand chef italien avait choisi la symphonie fantastique de Berlioz. Là aussi, son interprétation fut exceptionnelle, jouant sur l'intensité avec une marche au supplice tendue à l'extrême et une nuit de sabbat, sarcastique et désolée.

Cette interprétation intense de la symphonie fantastique de Berlioz marquait l'ultime rencontre entre Claudio Abbado et ses Berliner Philharmoniker. Une rencontre commencée en 1966 et qui s'achève définitivement en mai 2013. Claudio Abbado décède le 20 janvier 2014. Pour terminer ce programme, je vous propose de retrouver Claudio Abbado à Salzbourg, le 29 juillet 1994. Il dirige le Gustav Mahler Jungenorchester et le Jeune Corps Vienne dans la version originale de La Nuit sur le Mont Chauve de Moussorgsky.

C'est avec cette version originale de « La nuit sur le Mont Chauve » de Moussorgski que prend fin ce programme. J'aurai plaisir à vous retrouver prochainement pour d'autres musiques archives.

0: 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Il est minuit.
1: Bonjour à toutes et tous. Ce nouveau numéro du Chœur à l'ouvrage, votre émission toute vocale et chorale, est consacrée au silence, au chant des silences. Au-delà du paradoxe à évoquer le silence dans une émission forcément sonore, nous découvrirons ensemble le silence comme inspiration, le silence comme outil de la réflexion, le silence propice au repos, le silence qui fait regretter le plaisir de l'agitation, comme l'écrivait la poétesse Marie Noël, chercher un peu de bruit pour faire taire le silence. Silence, l'émission commence.

Et commençons par nous taire. D'abord en suivant l'invite de Pierre de Ronsard, mise en musique par Darius Milhaud en 1941. « Tais-toi, babillard d'Arondelle, chante quand tu veux, mais ne me réveille pas au matin et ne tire pas Cassandre d'entre mes bras. » Plus grave et plus sévère, « Un cœur à cinq voix » de Carlo Gesualdo, extrait de son quatrième livre de madrigaux datant de 1596. « Je me tairai, mais dans le silence, des larmes et des soupirs diront ma douleur. »

commencer, c'était de Darius Milhaud, Tais-toi, babillard d'Arondelle, extrait des quatre chansons de Ronsard opus 223, ici chanté par Janine Michaud, soprano, accompagnée par l'orchestre de la Société des concerts du Conservatoire, dirigé par le compositeur lui-même. Et puis, de Carlo Gesualdo, Io tacero ma nel silenzio mio, grand chœur à cinq voix, chanté par la Veneziana. En allemand, le mot « Ruhe » peut évoquer à la fois le calme, la tranquillité, le silence. Ce mot « Ruhe » est au cœur du célèbre poème de Goethe « Wandersnachtlied », « Chant nocturne du vagabond » ou « Chant nocturne de l'errant ». L'errance, chère aux romantiques, à la fois aventure, découverte et apprentissage. Sous ce titre, Goethe a composé deux poèmes, le premier en 1776, le second, que nous retenons ici, en 1780. Sur les sommets, tout est calme, dans les arbres où dorment les oiseaux, on entend à peine un souffle, comme eux, bientôt, tu reposeras aussi. Texte écrit, raconte-t-on, lors d'une nuit passée dans une cabane de chasse sur les pentes du Kirchhahn, colline des environs de Weimar. Je vous propose trois mises en musique de ce même texte. D'abord celle de Franz Schubert, puis celle de Franz Liszt, ces deux-là sous forme de leader. Puis une composition pour chœur du néerlandais Alphonse Diepenbrock, mort en 1921. Pièce d'une écriture très personnelle, mêlant une forme ancienne à des chromatismes très wagnériens.

Sur le même poème de Goethe, c'était d'abord de Franz Schubert, Wanderers Nachtlied, Deutsch 768, chanté par Dietrich Fischer-Dieskau, baryton, accompagné par Gerald Moore au piano, puis de Franz Liszt, le même texte chanté par Andreas Burkhardt, baryton, accompagné au piano par Akemi Murakami, et puis d'Alphonse Diepenbrock, Wanderers Nachtlied, pour chœur, par le chœur de chambre des Pays-Bas, dirigé par Hartmut Engen. Voici une séquence que, dans ma playlist, j'ai intitulée « Notes pour figurer le silence ». Sans doute en songeant à ce qu'écrivait le peintre Georges Braque, le vase donne une forme au vide et la musique au silence. Alors, comme illustration, j'ai choisi deux pièces des années 1960. D'abord, de Leslie Bassett, compositeur américain, 1923-2016, avec une pièce chorale écrite en 1966, suivant un texte de Dag Hammarskjöld, suédois, ancien secrétaire général de l'Organisation des Nations Unies. Ses paroles sont tirées de son journal intime, journal qui allie humanisme, spiritualité, recueillement et réflexion. La musique, évidemment moderne, de Bassett reste douce et posée et semble construire le silence pierre après pierre. De même avec Solfeggio, la première pièce a cappella composée par Arvo Pärt en 1963. Le nom des notes est égrené de façon faussement aléatoire dans une ambiance que je trouve assez magique et qui donne l'impression d'habiller le silence pour qu'on puisse l'écouter mieux.

Vous entendiez d'abord de Leslie Bassett, Notes in the Silence, par le New Music Choral Ensemble, dirigé par Kenneth Gaburow, puis d'Arvo Pärt, Solfeggio, chanté par le merveilleux chœur de chambre estonien, dirigé par Toniu Kaljuste. Quand on évoque le silence, il faut évidemment citer 4 minutes 33, pièce de silence composée par John Cage en 1952 et complétée par une seconde version en 1962. Même s'il en existe des versions enregistrées dans lesquelles on discerne seulement le faible bruit des pages de la partition qui se tournent, je ne prends pas le risque, chers auditeurs, de vous la diffuser parce que je ne veux pas risquer que vous quittiez l'écoute de votre émission en croyant à une panne d'émetteur. En écho, si l'on peut dire, à ces 4 minutes 33 de Cage, j'ai choisi une pièce toute récente de Paul Smith, jeune compositeur et expérimentateur sonore. La pièce est intitulée « Listen », écoute ou écoutez. Et Smith l'a imaginée comme la sœur jumelle de l'iconique 4 minutes 33. En réponse au son d'un jeu de cloches tibétaines, le chœur répond vocalement et librement, sans jamais vouloir complètement déranger un silence qui semble toujours présent. Et puis, deux pièces, toutes différentes à l'harmonie riche et opulente, celle du gallois Paul Millor, né en 1975. Millor est essentiellement un compositeur de musique chorale. Il a notamment composé un motet pour le mariage du prince William et de Kate Middleton. Je vous propose un extrait de son Crucifixus, Your Silence is the Stillness, composé en 2012. Le chœur raconte Jésus sur la croix, souffrant et insulté, mais attendant silencieusement l'heure de sa mort. Le baryton chante quant à lui en plein chant un texte inspiré des inscriptions bibliques gravées sur le pont Saint-Ange de Rome. Et puis, après cette pièce de Millor, une pièce plus ancienne d'Edouard Berstow, 1874-1946, organiste et compositeur de tradition anglicane. « Que toute chair mortelle garde le silence, se tienne dans la peur et s'élève au-dessus de toute pensée terrestre. »

Vous entendiez successivement de Paul Smith Listen, chanté par l'ensemble vocal Voices 8 et accompagné par le groupe instrumental Apollo 5. Puis de Paul Millor, Your Silence is the Stillness, par le chœur de chambre et l'orchestre Exultate, avec comme baryton Philippe Zavicha, et puis l'ensemble dirigé par Thomas Rossine. Et puis d'Edouard Berceau, l'anthème Let All Mortal Flesh Keep Silence par le chœur du Magdalen College d'Oxford dirigé par John Harper. Une première séquence de musique française à présent, avant une autre un peu plus loin dans l'émission, avec trois mélodies et un chœur. D'abord, Gabriel Fauré et Claude Debussy qui mettent en musique le même poème de Paul Verlaine, extrait des Fêtes Galantes, poème intitulé En sourdine, texte écrit en vers impair de 7 pieds, de la musique avant toute chose, et pour cela préfère l'impair, écrivait Verlaine dans son art poétique. Et puis, toujours de Debussy, Silence ineffable, sur un poème de Paul Bourget. Silence ineffable de l'heure où le cœur aimant sur un cœur se laisse aller et s'endort, sur un cœur aimant qu'il adore, musique tendre des paroles, comme un sanglot de rossignol, si tendre qu'on voudrait mourir sur la bouche qui les soupire. L'ivresse ardente de la vie fait défaillir l'amant ravi, et l'on n'entend battre qu'un cœur, musique et silence de l'heure. Et puis enfin, de Francis Poulenc, Aussi bas que le silence, extrait de l'œuvre Figure humaine sur le texte de Paul Éluard, texte et musique sont composés dans la clandestinité des années 1942-1943 et publiés de même. Véritable hymne à la liberté partagée entre souffrance et espoir, cruauté et amour, Figure humaine sera créée en 1947. La musique lente et syllabique de Poulenc s'efface presque devant la poésie d'Éluard qu'il admire tant.

pour cette première séquence de Silence à la française, c'était de Gabriel Fauré en sourdine, opus 58 numéro 2, chanté par Cyril Dubois, ténor, accompagné au piano par Tristan Reiss, puis de Debussy, le même texte, en sourdine, puis Silence ineffable, de Debussy, aussi chanté par Donna Brown, soprano, accompagné par Stéphane Lemelin au piano. Puis de Francis Poulenc, aussi bas que le silence, extrait de Figure humaine, par le chœur de la radio suédoise dirigé par Peter Dijkstra. Un tout autre style de musique à présent, celle de Peteris Vasks, compositeur letton, né en 1948. Après de multiples expérimentations sonores, sa musique concilie désormais modernisme, puissante harmonie et lyrisme généreux. L'œuvre que je vous propose, The Fruit of Silence, le fruit du silence, date de 2013. Elle est pour chœur et ensemble instrumental et s'appuie sur un court texte de Mère Teresa. Le fruit du silence, c'est la prière. Le fruit de la prière, c'est la foi. Le fruit de la foi, c'est l'amour. Le fruit de l'amour, c'est servir. Le fruit du service, c'est la paix. Indépendamment du texte et de sa musique, Vasks caractérise lui-même sa composition, je cite, « comme une méditation très silencieuse ».

Après l'étonnante musique de Peteris Vasks, revenons en terre plus connue avec Beethoven et son cycle de 8 Lieder, opus 52, composé dans les années 1790, d'où j'extrais Liedchen von der Ruhe, la petite chanson du silence. Comme évoqué précédemment, toujours le même amalgame de sens du mot « Ruhe » pour évoquer le silence, la quiétude, le repos, voire la mort. Beethoven met en musique le poète Hermann Hülsen, poète prisé des compositeurs de l'époque, puisqu'on trouve ce même texte aussi sous les notes de Ferdinand Hiller ou d'Andreas Romberg. La musique de Beethoven pour ce Lied est, disons, sage, mais valorise très bien le sombre texte de Hülsen. Dans les bras de l'amour, on peut bien se reposer, tout comme dans le sein de la terre. Ici ou là, je trouverai le repos. C'est ce que mon esprit recherche en implorant la Providence de me le donner.

De Ludwig van Beethoven, c'était Lieschen von der Ruhe, chanté par Anne Murray, mezzo-soprano, accompagné au piano par Jan Burnside. Revenons à des musiques et à des silences d'aujourd'hui, avec trois pièces chorales, disons, très en vogue auprès des ensembles vocaux. Des pièces qui allient modernité d'écriture et volonté assumée de plaire aux auditoires. Trois compositeurs qui, contrairement à Arvo Pärt, par exemple, se détachent souvent des contenus religieux pour aller davantage et parfois exclusivement vers des textes poétiques. La musique est résolument néoclassique, avec une substance musicale le plus souvent opulente, l'écriture à 6 ou à 8 voix est très fréquente, avec une expressivité marquée pour un effet immédiat sur le public. Je vous propose Derek Whitaker, américain, né en 1970. Sa pièce intitulée « Sleep, soir, suspendu sous la lune », « Je sais que le sommeil arrive bientôt, mais avec quel rêve ?» Puis de Ola Yello, norvégien, né en 1978. La pièce intitulée « Still, pièce méditative tout en vocalise ». Et enfin, Derix Eisenwalds, letton, né en 1977, « Stars, pour chœur à 8 voix, accompagné d'un groupe de verres en cristal accordé qui sonne constamment tout au long de la pièce en évoquant le silence et la profondeur d'un ciel plein d'étoiles. »

Musique d'aujourd'hui avec d'abord Derek Whitaker Sleep, puis Dola Yellow Steel et enfin Derek Eisenwald's Star, les trois pièces interprétées par l'ensemble vocal Voices 8. Comme promis, une seconde séquence de musique française. Elle s'ouvre avec une romance de Gabriel Dupont, compositeur trop peu connu, bien qu'intéressant, à la carrière perturbée et interrompue par la tuberculose dont il meurt à 36 ans en 1914. Son œuvre recèle surtout des petites formes, mélodies, pièces de musique de chambre. Le philosophe Vladimir Jankélévitch qualifiait Dupont de, je cite, « musicien de l'eau et des océans », une formule qui convient parfaitement à la romance mélancolique de 1904 que je vous propose, intitulée « Le silence de l'eau ». Le grand jet d'eau qui sanglotait nuit et jour, âme inconsolée, est mort cette nuit, mais sa tristesse lui survit. Son eau semble un lac de pleurs sourd. C'est un poème de Fernand Greg, ancien académicien français. Puis, Silence, de Camille Saint-Saëns, extrait du cycle La cendre rouge, composé en 1915. Je t'en prie à genoux, sous ce joli ciel d'azur tendre, taisons-nous toujours, taisons-nous, pour que nos cœurs puissent s'entendre. Ce cycle, La cendre rouge, est dédié à Gabriel Fauré. Gabriel Fauré, dont je vous propose la célèbre mélodie de 1879 sur le poème de Sully Prudhomme, Les berceaux. Le texte évoque les berceaux et les vaisseaux dont la forme est si proche. La musique de Fauré nourrit cette comparaison en mêlant tantôt berceuse, tantôt barcarolle.

Deuxième séquence de silence à la française. D'abord, Gabriel Dupont avec le silence de l'eau, extrait du cycle Poème d'automne, chanté par Charlotte de Rothschild, soprano, accompagnée au piano par Adrian Farmer. Puis de Camille Saint-Saëns, silence, extrait du cycle La cendre rouge, opus 146, chanté par Bettina Smith, mezzo-soprano, accompagné au piano par Einar Röttingen. Puis de Gabriel Fauré, Les berceaux, opus 23, numéro 1, par le chœur de chambre Figure humaine, accompagné au piano par Katharina Schlenker, l'ensemble dirigé par Denis Rouget, qui signait aussi l'arrangement magnifique pour chœur. Silence à la russe à présent, avec Tchaïkovski, Rachmaninov et Chostakovitch. D'abord, un chœur d'hommes de 1891, résolument optimiste et bachique, ce n'est pas si fréquent chez Tchaïkovski. Ce chœur regrette le silence et se demande pourquoi les bruits de la fête se sont tus si tôt. Et puis, extraite des 6 romances de Sergueï Rachmaninov, une pièce mélancolique dans le silence d'une mystérieuse nuit, chassée mes pensées et ne souhaitée que votre sourire et votre regard. Et puis enfin, absolument tragique, le silence des armes de Chostakovitch, extrait de ses 10 chœurs sur des textes de poètes révolutionnaires. Ce cycle est la première expérience marquante de Chostakovitch dans le domaine de la composition a cappella. La composition est de 1951, elle rend honneur aux combattants de la Révolution de 1905. Si le texte n'économise pas les images sanglantes, je veux en garder principalement le premier vers comme un augure dans lequel espérer, les dernières salves se sont tues.

Alors cette séquence russe, d'abord, c'était de Piotr Ilitch Tchaïkovski. Pourquoi le bruit de la fête cesse-t-il ? Chanté par l'Académie chorale de Moscou, dirigée par Viktor Popov. Puis de Sergueï Rachmaninov dans Le silence d'une mystérieuse nuit, opus 4, numéro 3, chanté par le baryton Dmitri Rostropovsky, accompagné au piano par Ivar Ilya. Et puis de Dmitri Shostakovich, silence des armes, opus 88, numéro 7, chanté par le chœur de chambre Eric Erickson, dirigé par Eric Erickson. Pour refermer ce programme, silencieux s'il en est, deux pièces qui vont nous laisser du silence une représentation très consistante, grâce à leurs harmonies riches et puissantes. Du compositeur autrichien César Bresgen, 1913-1988, « O Dusch Stille Zeit », comme un appel à la tranquillité et à la bonne nuit. Et pour finir, comme un résumé de toute notre émission, « Silence and Music » de Ralph Vaughan Williams, la pièce fait partie de « Une couronne pour la reine », cycle dans lequel 10 compositeurs et 10 poètes célèbrent en 1953 l'accession d'Élisabeth II au trône d'Angleterre. Le texte, « Le silence vient d'abord et par l'entremise de voix humaines, la musique sortira du silence où elle dormait ».

Pour finir, vous entendiez d'abord de César Bresgen « O Duch Stille Zeit », chanté ici par le magnifique ensemble vocal Singerpour, puis de Ralph Vaughan Williams « Silence and Music », le silence et la musique, par le Gabrielli Consort dirigé par Paul McCrish.

0: 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Il est 2h.
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2: Bonjour à toutes et à tous et bienvenue dans ce nouveau numéro de L'Oreille à la Plume consacré aujourd'hui à Franz Liszt. À l'image d'un pianiste et compositeur qui était nanti de tous les dons et qui a dominé la vie musicale de son temps, l'écriture musicale de Liszt saisit les grands enjeux esthétiques du 19e siècle mieux qu'aucun autre. Il confronte les logiques musicales apparemment éloignées pour en faire jaillir de nouveaux horizons. Si l'irrésistible séduction de sa virtuosité lui ouvre les portes des salons parisiens, Liszt transfigure l'apparente superficialité des effusions de vélocité en renouvelant l'écriture pour piano. Ses innombrables transcriptions et arrangements agrègent de nouveaux modèles plutôt qu'ils ne se contentent de reproduire. Ils stimulent une pensée profondément orchestrale. Dans le lignage symphonique et poétique de Berlioz, mais porté par un souffle harmonique qui n'appartient qu'à lui, il devient, avec Wagner, la figure de proue de ce qui prendra le nom de musique de l'avenir. Cependant, aucune chapelle ne le retient. Aucun positionnement, même dans la vieillesse, ne fige un cheminement qui prend toutes les allures d'une quête et qui vise finalement une synthèse romantique de l'épure et du modernisme, du poétique et du religieux. Dès l'enfance, Liszt est un prodige de virtuosité pianistique qui impressionne le monde musical. À tel point qu'au moment où le grand éditeur et compositeur Anton Diabelli lance un projet musical philanthropique au bénéfice des veuves et orphelins des guerres napoléoniennes, le jeune prodige est sollicité aux côtés des plus grands noms de l'époque. L'idée de Diabelli est de demander à chaque grand compositeur une variation sur une petite valse de sa composition. Alors cette entreprise est surtout restée célèbre par les 33 variations qui ont été rendues par Beethoven. Et très loin de ce chef-d'œuvre immortel, la petite variation composée par Liszt a néanmoins le mérite d'être la première œuvre publiée de notre compositeur. Alors écoutons-la, précédée de son thème et interprétée par Rudolf Burbinder sur un disque Deutsche Grammophon.